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7: 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Le maire de Drummondville, Jean-François Houle, rappelle que l'itinérance n'est plus un enjeu réservé au grand centre. Le magistrat signifie qu'une augmentation de la pression est notamment observée à Drummond, autant pour les ressources que dans les espaces publics. Il réagit ainsi aux propos du ministre Lionel Carman, qui a signifié que les régions à l'extérieur des grands centres recevront de l'aide dans les plus brefs délais. Les parents concernés par les dossiers retenus pour fin d'analyse de 140 enfants à la DPJ Mauricie, Centre du Québec, n'ont pas encore été contactés. La Commission des droits de la personne et de la jeunesse a demandé de poursuivre l'enquête avec 1500 autres cas rapportés entre 2021 et 2023. Rappelons qu'un rapport publié l'an dernier révélait l'existence d'une culture organisationnelle limitant le maintien des liens entre les enfants et leurs parents et favorisant l'adoption en violation des principes de la loi sur la protection de la jeunesse. L'adoption de la loi renforçant la laïcité dans les écoles a entraîné le départ d'un nombre marginal d'employés, a soutenu hier la ministre de l'Éducation, Sonia Lebel. Le projet de loi 94, adopté en octobre, étend notamment l'interdiction du port de signes religieux à l'ensemble du personnel dans les écoles et dans les centres de services scolaires. Rappelons que 6 personnes ont été congédiées dans Drummond, au CSS des Chênes, selon des informations partagées en avril. Finalement, côté météo, à Drummondville, c'est des averses suivies de passages nuageux avec 40 % de probabilité d'averses et le minimum est de 10 degrés. Demain, ce sera une alternance de soleil et de nuages et le maximum sera de 19 degrés.
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0: 14 mai 2026, c'est un plaisir de passer la soirée en votre compagnie, bien branchée à votre radio à Drummondville. Je m'appelle Mathieu Guimond. Merci d'être là en ce mercredi. Bon, je vous avertis par exemple, ça se peut que des fois, je sois pas 100% là, qu'il y ait comme un moment où est-ce que... Comme ça, là. C'est parce que je suis en train de jeter un œil à ce qui se passe pour le match numéro 5 entre les Sabres et le Canadien. Ouais, c'est ça. Ça se peut que ça arrive à certains moments durant la soirée que... Ouais, c'est ça, ça coupe. Non, c'est moi, c'est parce que mon œil bifurque vers ce qui se passe, vers l'action. Pour le match numéro 5, je suis persuadé que je suis pas le seul, hein, que vous soyez sur la route, au travail, à la maison. Vous avez un petit œil sur ce qui se passe dans les séries de la Coupe Stanley, et en particulier sur l'action pour le Canadien de Montréal. Hey! Les paris sont ouverts. Qui gagne ce soir? Vos prédictions via nos réseaux sociaux. Vous pouvez nous appeler, nous texter via notre site web. Curieux de vous lire là-dessus en jeudi soir à Drummondville.
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mal d'activités à venir au cours du long week-end à Drummondville pour ce qui est de ces activités-là. On a quelques-unes à vous proposer ce soir en étant bien branchés à votre radio. Entre autres, demain, c'est la formation Blink 281 qui débarque au pub La Sainte-Paix pour une soirée hommage à Blink 182, d'où le nom du band, Blink 281, Blink 182. Vous comprenez, on a joué avec les chiffres, c'est ça. Au lieu d'être Blink 182, c'est Blink 281. Ouais, ça sonne bizarre de même, hein? Toujours est-il qu'ils viennent en show au pub La Sainte-Paix pour les amateurs de punk rock. On a également une première partie punk hardcore qui va vous être proposée. Alors, ça vous tente d'y être, vous tripez ce genre de musique-là, lepointdevente.com pour mettre la main sur vos billets. Ça se passe demain soir à Sainte-Paix, à Drummondville.

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8: Le maire de Drummondville, Jean-François Houle, rappelle que l'itinérance n'est plus un enjeu réservé aux grands centres. Le magistrat signifie qu'une augmentation de la pression est notamment observée à Drummond, autant pour les ressources que dans les espaces publics. Il réagit ainsi aux propos du ministre Lionel Carman, qui a signifié que les régions à l'extérieur des grands centres recevront de l'aide dans les plus brefs délais. Les parents concernés par les dossiers retenus pour fin d'analyse de 140 enfants à la DPJ Mauricie, Centre du Québec, n'ont pas encore été contactés. La Commission des droits de la personne et de la jeunesse a demandé de poursuivre l'enquête avec 1500 autres cas rapportés entre 2021 et 2023. Rappelons qu'un rapport publié l'an dernier révélait l'existence d'une culture organisationnelle limitant le maintien des liens entre les enfants et leurs parents et favorisant l'adoption en violation des principes de la loi sur la protection de la jeunesse. L'adoption de la loi renforçant la laïcité dans les écoles a entraîné le départ d'un nombre marginal d'employés, a soutenu hier la ministre de l'Éducation, Sonia Lebel. Le projet de loi 94, adopté en octobre, étend notamment l'interdiction du port de signes religieux à l'ensemble du personnel dans les écoles et dans les centres de services scolaires. Rappelons que 6 personnes ont été congédiées dans Drummond, au CSS des Chênes, selon des informations partagées en avril. Finalement, côté météo, à Drummondville, c'est des averses suivies de passages nuageux avec 40% de probabilité d'averses et le minimum est de 10 degrés. Demain, ce sera une alternance de soleil et de nuages et le maximum sera de 19 degrés.
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0: c'est
1: pas mal d'activités aux quatre coins de la région de Drummondville, les environs, au cours des prochains jours. Ben oui, on en profite, hein, avec la longue fin de semaine de la fête nationale des Patriotes ou de la Reine ou de Dolores. Appelez-la comme vous voulez, c'est congé, c'est ça qui compte, avec beaucoup d'activités. Notamment, il y en a une qui s'en vient, pas pire pour les amateurs de moteurs, pour les amateurs de belles voitures, de voitures qui performent. 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
11: Le maire de Drummondville, Jean-François Houle, rappelle que l'itinérance n'est plus un enjeu réservé aux grands centres. Le magistrat signifie qu'une augmentation de la pression est notamment observée à Drummond, autant pour les ressources que dans les espaces publics. Il réagit ainsi aux propos du ministre Lionel Carman, qui a signifié que les régions à l'extérieur des grands centres recevront de l'aide dans les plus brefs délais. Les parents concernés par les dossiers retenus pour fin d'analyse de 140 enfants à la DPJ Mauricie, Centre du Québec, n'ont pas encore été contactés. La Commission des droits de la personne et de la jeunesse a demandé de poursuivre l'enquête avec 1500 autres cas rapportés entre 2021 et 2023. Rappelons qu'un rapport publié l'an dernier révélait l'existence d'une culture organisationnelle limitant le maintien des liens entre les enfants et leurs parents et favorisant l'adoption en violation des principes de la loi sur la protection de la jeunesse. L'adoption de la loi renforçant la laïcité dans les écoles a entraîné le départ d'un nombre marginal d'employés, a soutenu hier la ministre de l'Éducation, Sonia Lebel. Le projet de loi 94, adopté en octobre, étend notamment l'interdiction du port de signes religieux à l'ensemble du personnel dans les écoles et dans les centres de services scolaires. Rappelons que 6 personnes ont été congédiées dans Drummond, au CSS des Chênes, selon des informations partagées en avril. Finalement, côté météo, à Drummondville, c'est des averses suivies de passages nuageux avec 40 % de probabilité d'averses et le minimum est de 10 degrés. Demain, ce sera une alternance de soleil et de nuages et le maximum sera de 19 degrés.
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On est le jeudi 14 mai 2026. C'est un plaisir de passer la soirée en votre compagnie, bien branchée à votre radio à Drummondville. Je m'appelle Mathieu Guimond. Merci d'être là en ce mercredi. Bon, je vous avertis, par exemple, ça se peut que des fois, je vois pas 100% là, qu'il y ait comme un moment où est-ce que, comme ça, là, c'est parce que je suis en train de jeter un œil à ce qui se passe pour le match numéro 5 entre les Sabres et le Canadien. Ouais, c'est ça. Ça se peut que ça arrive à certains moments durant la soirée que... Ouais, c'est ça, ça coupe. Non, c'est moi, c'est parce que mon œil bifurque vers ce qui se passe, vers l'action. Pour le match numéro 5, je suis persuadé que je suis pas le seul, hein, que vous soyez sur la route, au travail, à la maison. Vous avez un petit œil sur ce qui se passe dans les séries de la Coupe Stanley, et en particulier sur l'action pour le Canadien de Montréal. Hey! Les paris sont ouverts. Qui gagne ce soir? Vos prédictions via nos réseaux sociaux. Vous pouvez nous appeler, nous texter via notre site web. Curieux de vous lire là-dessus en jeudi soir à Drummondville.

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mal d'activités à venir au cours du long week-end à Drummondville pour ce qui est de ces activités-là. On a quelques-unes à vous proposer ce soir en étant bien branchés à votre radio. Entre autres, demain, c'est la formation Blink 281 qui débarque au pub La Sainte-Paix pour une soirée hommage à Blink 182, d'où le nom du band, Blink 281, Blink 182. Vous comprenez, on a joué avec les chiffres, c'est ça. Au lieu d'être Blink 182, c'est Blink 281. Ouais, ça sonne bizarre de même, hein? Toujours est-il qu'ils viennent en show au pub La Sainte-Paix pour les amateurs de punk rock. On a également une première partie punk hardcore qui va vous être proposée. Alors, ça vous tente d'y être, vous tripez ce genre de musique-là, lepointdevente.com pour mettre la main sur vos billets. Ça se passe demain soir à Sainte-Paix, à Drummondville.

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3: Le maire de Drummondville, Jean-François Houle, rappelle que l'itinérance n'est plus un enjeu réservé aux grands centres. Le magistrat signifie qu'une augmentation de la pression est notamment observée à Drummond, autant pour les ressources que dans les espaces publics. Il réagit ainsi aux propos du ministre Lionel Carman, qui a signifié que les régions à l'extérieur des grands centres recevront de l'aide dans les plus brefs délais. Les parents concernés par les dossiers retenus pour fin d'analyse de 140 enfants à la DPJ Mauricie, Centre du Québec, n'ont pas encore été contactés. La Commission des droits de la personne et de la jeunesse a demandé de poursuivre l'enquête avec 1500 autres cas rapportés entre 2021 et 2023. Rappelons qu'un rapport publié l'an dernier révélait l'existence d'une culture organisationnelle limitant le maintien des liens entre les enfants et leurs parents et favorisant l'adoption en violation des principes de la loi sur la protection de la jeunesse. L'adoption de la loi renforçant la laïcité dans les écoles a entraîné le départ d'un nombre marginal d'employés, a soutenu hier la ministre de l'Éducation, Sonia Lebel. Le projet de loi 94, adopté en octobre, étend notamment l'interdiction du port de signes religieux à l'ensemble du personnel dans les écoles et dans les centres de services scolaires. Rappelons que 6 personnes ont été congédiées dans Drummond, au CSS des Chênes, selon des informations partagées en avril. Finalement, côté météo, à Drummondville, c'est des averses suivies de passages nuageux avec 40% de probabilité d'averses et le minimum est de 10 degrés. Demain, ce sera une alternance de soleil et de nuages et le maximum sera de 19 degrés.
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Dernière journée de la semaine. On est vendredi. Je vous souhaite un excellent réveil. Tommy Coderre qui est avec vous toujours sur les ondes du Viva 105.3 ce matin. Comment ça va? Est-ce qu'on a eu une belle semaine ensemble? Honnêtement, tu sais, beaucoup de temps gris. On va pas se le cacher, là. On attend le soleil avec impatience. D'ailleurs, on en annonçait un petit peu plus que ce qu'on en annonce ce matin. Du beau temps aujourd'hui. Mais quand même, c'est pas si pire que ça. Écoutez, on est déjà à 10 ce matin. C'est quand même assez confortable à l'extérieur des possibilités d'averse à 40% ce matin. Ensuite, ça devrait se calmer. On devrait avoir du soleil pour le restant de la journée. On attend 20 degrés aujourd'hui quand même. Ce soir, cette nuit, on est à 11 et d'ailleurs, les nuits sont pas mal plus chaudes à partir de maintenant. Samedi, dimanche, c'est pas compliqué. 21 et 20 degrés avec du gros soleil pour les deux journées. Ça va faire du bien. D'ailleurs, lundi, ça s'est éclairci aussi. À côté prévision météo, on parle de 19 avec un soleil toujours. Et mardi, 27 degrés. 22 pour mercredi, 17 pour jeudi. Les chaleurs sont arrivées et je pense que elles vont rester pendant un petit moment là. Ouais, on est passé à travers le pire, la gang. Donc aujourd'hui, ce matin, en matinée, probablement pendant une bonne partie de l'émission, ça se peut que ça reste gris comme c'est là présentement. D'ailleurs, quand je me suis déplacé un peu plus tôt ce matin pour me rendre en studio, il pleuvait. Je sais pas s'il pleut encore. C'est dur à voir là avec le manque de clarté ce matin là à travers les petits rideaux à moitié transparents du studio, mais je vous tiens au courant. Marc Dupré avec Je veux pas dormir, Zaz aussi. On ira, Céline Dion avec sa nouveauté en musique dansons dans les prochains instants. Et tout de suite après, on fait le tour pour une dernière fois de la semaine des grandes lignes de l'actualité. Restez là, vous écoutez Viva Drummondville.

De la violence et des suivis de dossiers politiques, c'est à peu près le résumé de ce qu'on va faire côté actualité ce matin. Ça n'a pas de bon sens, mais bon, il faut y aller. Donc voilà, il y a quelques petites nouvelles aussi, vous allez voir vers la fin, dont une qui pourrait affecter grandement là, la politique québécoise. Bref, on y va. 6h10 minutes. Il y a un homme qui a été battu pour 15 000 $ de crypto. Et on parle d'être battu sévèrement. Ça n'a pas de bon sens. Un adepte de crypto-monnaie là, qui a été donc frappé, torturé pendant des heures dans son condo montréalais par un trio qui a réussi à mettre la main sur seulement 15 000 $ en crypto-monnaie. On a des morceaux de conversation qui ont été récupérés par les enquêteurs, dont essaie de pas trop lui défoncer la gueule. On aura peut-être besoin de reconnaissance faciale. C'est des messages comme ça qui ont été échangés là par les assaillants. L'homme était un gars bien ordinaire de Brampton en Ontario. Il a, rien fait de bien particulier. Donc, voilà. Celui qui est originaire de Brampton en Ontario, c'est un des assaillants. Je suis vraiment désolé. C'est parce qu'un peu plus loin dans la nouvelle, on mentionne vraiment que la victime est quelqu'un de bien normal. D'ailleurs, je vous le lis à l'instant, là, ce segment-là, là, il s'attend à rien, c'est un gars ordinaire. C'est un texto qui a été déposé, là, puis après ça, 24 heures plus tard, on l'a attaqué dans son condo. Donc, ça pourrait être vous, ça pourrait être monsieur, madame, tout le monde, en fait, qui a tout simplement des actions en crypto-monnaie. Je sais pas comment ça fonctionne, en fait, la crypto, là, mais bref, qui en possède. Et évidemment, bon, ça gagne en valeur, ça fluctue, c'est de la bourse, littéralement, là, cette crypto-là. Par contre, on s'attendait à ce que cette personne-là en ait plus que ce qu'il y avait. Donc, 15 000 $. Pendant des heures, il a tenu le coup, mais finalement, le trentenaire a cédé vers 10h45 chez lui. Il a transféré donc à peu près 15 000 $ en valeur de crypto-monnaie, mais les complices croyaient qu'ils pouvaient en obtenir encore plus et ils ont continué à faire souffrir la victime pendant plusieurs heures en lui cassant des doigts, en l'assaillant avec des haltères sur les jambes, en lui faisant, bref, des blessures lourdes au corps. C'est une triste nouvelle, mais finalement, on a réussi à remonter à la source grâce aux échanges là, qui ont été faits sur d'ailleurs une plateforme que je ne connaissais pas. Je vais essayer de la retrouver là, rapidement dans la nouvelle. Si je suis capable de retrouver ça là, ce matin, je vous ferai part de ça. Mais bref, j'avais jamais entendu parler de cette plateforme d'échange là. Messagerie cryptée qui s'appelle Signal. Avez-vous déjà entendu parler de ça? Moi, c'est la première fois que je lisais ça ce matin en ouvrant le journal. On continue avec une personne qui a été blessée par balle dans une soirée entre amis. C'est une athlète de haut niveau au soccer de 19 ans qui a été brutalement blessée là. Puis sa saison est interrompue maintenant, on va se le dire, par une balle. Et c'était un pur hasard, c'était une balle perdue. C'est super triste. Donc, grand athlète qui a pas l'habitude de fréquenter les boîtes de nuit. Vendredi dernier, ses amis ont réussi à la convaincre de sortir puis d'aller fêter avec elle. Bref, pendant la soirée, il est arrivé une altercation, un conflit là qui a graduellement évolué à l'intérieur en fait de la boîte de nuit. Et on a entendu un bruit sourd. Au début, elle pensait que c'était des bouteilles de vin, des bouteilles de champagne. Finalement, on s'est bien rendu compte que c'était bel et bien un coup de feu. Et plus tard, elle a senti, assez rapidement, on va se le dire, elle a senti une douleur sur sa jambe et c'est là qu'elle a compris qu'elle avait été atteinte par balle. C'est fou à quel point, des fois, quand on est dans une ambiance aussi intense qu'une boîte de nuit, on se rend pas compte de tout ce qui nous entoure. Puis évidemment, je sais pas là, si elle était sous l'effet de l'alcool, mais c'est possible. On s'entend, là, elle a 19 ans, elle est en boîte avec ses amis, puis elle profite de la soirée. Ça se peut très bien que ça ait aussi affecté là, ses sensations dans sa jambe. On continue avec la politique québécoise. On va parler de Lacoyanne qui s'excuse. Elle était en larmes, l'ex-libérale et actuelle députée là, indépendante Sonia Lacoyanne-Olivier, qui a présenté ses excuses pour les manquements éthiques qu'elle a commis pendant la course à la chefferie de Pablo Rodriguez, mais elle n'a pas l'intention de démissionner. En fait, ça, c'est le gros résumé de la chose, là. On l'a durement blâmé, là, par du côté du commissaire à l'éthique pour avoir utilisé des fonds publics à des fins partisanes et entravé aussi l'enquête, là. La députée, donc, de Chaumédé qui dit accepter les conclusions du rapport. Elle reconnaît avoir commis une erreur. Elle a sangloté plusieurs fois devant ses pairs à l'Assemblée nationale en s'excusant. À plusieurs reprises, elle a dû s'arrêter, d'ailleurs, pour essuyer ses larmes. Elle dit, et je cite,
cite, « Ce n'était pas mon intention d'agir de façon inappropriée ni d'aller à l'encontre des règles qui encadrent nos fonctions. J'ai toujours cru de bonne foi que mes gestes ne dépassaient pas les limites. » Mais clairement, on peut en conclure que oui. Reste à voir ce qui va arriver de ce côté-là. Mais on reste en politique québécoise avec le PQ qui accuse Duhem de manœuvres frauduleuses. Le chef conservateur là, qui aurait dépensé plus que la loi le permettrait dans Arthabaska. Et donc, Éric Duhem qui aurait défoncé ce plafond-là de dépenses, en fait, c'est ce que croit le Parti québécois qui a déposé auprès d'Élections Québec une plainte officielle dont les conséquences là, pourraient être vraiment désastreuses pour le chef conservateur. Si les manquements suspectés par le PQ s'avèrent fondés, Éric Duhem s'exposera à des sanctions pouvant aller jusqu'à la perte pour une période de 5 ans du droit de voter et d'être candidat à une élection. Selon les calculs qui ont été effectués d'ailleurs par le PQ, les dépenses électorales là, réelles qui auraient été effectuées par Éric Duhem se chiffraient entre 155 392 $ et 237 245 $, alors qu'il a déclaré un montant le totalisant 108 000, soit 4 000 sous la limite autorisée qui est de 112. Donc selon les calculs du PQ, pour résumer tout ça rapidement, si la limite autorisée est de 112 000, leur calcul, eux, situe les dépenses à 150 000 jusqu'à 237 000. Donc, même si c'est le minimum de ce calcul-là, on dépasse bel et bien la limite, ce sera un dossier à suivre. Et on va terminer avec un constat gênant de l'Autorité des marchés publics pour Québec, un rapport accablant sur le bordel informatique. On est maintenant 8 ans après l'élection de la CAQ qui avait promis de mettre fin au bordel informatique, le chien de garde des contrats publics qui expose les risques d'échecs élevés des projets numériques du gouvernement dans un rapport qui est assez dévastateur. Un mandat qui a été confié en 2025 par la présidente du Conseil du Trésor démontre que de nombreuses lacunes exposent les projets informatiques qui sont à risque d'échec très élevé. Donc, reste à voir ce que ça va faire. L'analyse là, approfondie a été réalisée grâce à un échantillon de quand même 11 projets numériques réalisés entre 2010 et 2025. L'une des raisons là, de cette dérive, c'est que le gouvernement veut aller plus vite dans le cadre de sa transformation numérique. Est-ce que finalement, on se tire dans le pied en voulant régler ça plus rapidement? Juste le temps va nous le dire, j'ai l'impression. On retourne en musique, ça fait le tour de nos nouvelles ce matin. Sauvez mon âme, Luc de la Rochelière, tout de suite après, c'est Darren Vaudreuil, Mauvais garçon, qui est une nouveauté écœurante. Côté météo, c'est gris ce matin, ça devrait se dissiper là durant les prochaines heures. On risque d'avoir un peu de soleil sur l'heure du dîner, peut-être en après-midi, puis après ça, samedi, dimanche, lundi, pour le long week-end, c'est seulement du soleil. On garde ça en tête et on écoute Viva ce matin. Bon réveil. Sauvez

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1: Il est 6h25 minutes. On est rejoint par Louis-Philippe Arnoirel ce matin en studio. Comment ça va, LP?
2: On est à l'aube d'une fin de semaine de 3 jours.
1: Oui. Puis c'est une fin de semaine
2: difficile de
1: ensoleillée.
2: Pas bien aller, là.
1: C'est une fin de semaine ensoleillée de 3 jours. J'ajouterais à ça. D'ailleurs, on fait le tour de la météo dans quelques instants. Puis je le sais qu'on annonçait du soleil aujourd'hui. C'est encore le cas, mais il va falloir prendre notre mal en patience. OK? Ça s'en vient. Louis-Philippe. Oui. Ton bulletin d'information locale s'en vient. De quoi tu nous jases ce matin?
2: Ben justement, parlant de la fin de semaine, on rappelle que c'est la course des Chaînes-Toi, qui est quand même un événement qui
1: oui.
2: est beaucoup d'importance là ici à Drummondville. Donc, quelques modifications d'horaire à prévoir, des rues fermées et tout ça. Donc, on en fait un peu le tour, là, évidemment, dans quelques instants. Sinon, sur mondrummond.com, vous allez pouvoir voir ça aussi, avoir la liste complète de tous les stationnements qui sont impactés, toutes les rues qui sont impactées. Je pourrais faire mon 2 minutes juste avec ça. Là, fait qu'on va... Je me résume un peu dans quelques instants, mais ça va être disponible. En ligne.
1: Excellent. Donc, plus d'informations et de détails dans quelques minutes. Ensuite, on fait le tour de la météo. Puis je vous dis, c'est des belles prédictions en général. Il y a quelques petites zones grises, là, mais c'est loin d'être dramatique. Après ça, on retourne en musique avec des grosses chansons ce matin. Taylor Rich, Marie May avec Thinking We're in Love. Fred's avec L'amour est un jeu qui va ouvrir à la nouvelle demi-heure. Stades aussi avec Laisse-moi. Bref, ça va être rempli de gros hits. On reste dans le Québécois pour cette heure-ci, 6h26. Minutes, bon réveil.
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11: Bon vendredi, ici Louis-Philippe Arnoirel. En marge de la journée ensoleillée prévue pour l'organisation de la 17e édition de la course Déchaîne-toi ce dimanche, des rues et des stationnements seront fermés temporairement dans divers secteurs de la ville de Drummondville. Des ajustements aux services de transport en commun sont également à prévoir. Un autobus sera en service par circuit pour les parcours 1, 2 et 4, 2 pour le 5. Les itinéraires 3 et 6 sont quant à eux exceptionnellement suspendus pour la journée, tout comme le service de taxi-bus. Les autres trajets sont maintenus, mais des retards pourraient être occasionnés en raison des ralentissements engendrés par les fermetures de rues. Pour la liste complète, mondromonde.com. La nouvelle antenne cellulaire se trouvant au centre du noyau villageois de Saint-Majorique-de-Grande-Tam est maintenant branchée au réseau d'Hydro-Québec. Selon les informations partagées avec la municipalité, Bell devrait procéder à l'installation de la fibre optique aujourd'hui. Sa mise en service devrait être réalisée d'ici la fin du mois de mai. Cette infrastructure est capable de diffuser des ondes de 4G ayant une plus grande portée géographique et la 5G plus forte mais moins porteuse. Le Conseil régional de l'environnement du Centre du Québec s'allie avec l'Association des producteurs de canneberge afin de réaliser des travaux pour favoriser la conservation des tortues des bois, une espèce qui a connu un important déclin dans les dernières décennies. Constatant la présence de cette espèce chez de nombreux producteurs de canneberge, le CREC et l'APCQ ont entamé une collaboration qui mènerait à un suivi télémétrique des spécimens afin de mieux comprendre ce qui les amène à habiter dans des cannebergières. Et pour terminer, la période d'inscription est lancée pour la deuxième édition de la Grande Procure afin de soutenir les familles de la MRC de Drummond dans la préparation de la rentrée scolaire en offrant du matériel essentiel aux enfants vivant une situation de vulnérabilité économique. Cette année, l'objectif est de remettre 1200 sacs remplis aux élèves du primaire et du secondaire. C'est ce qui complète vos actualités Arsenal Média. Pour plus de nouvelles, mondromonde.com.
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13: Tour de la météo ensemble ce matin. J'espère que vous allez bien malgré le temps gris. Puis oui, je sais, hein, on annonçait de la belle température pour la journée. C'est encore le cas, va juste falloir prendre son mal en patience. On est à 9 degrés là présentement, on attend 20 pour la journée. Possibilité d'averse à 40% pendant la matinée. Après ça, ça devrait se dégager là. Ce sera potentiellement nuageux aussi plus tard en soirée, mais entre les deux, on aura du soleil, c'est ça qu'il faut se dire. Puis 20 degrés, on peut pas cracher là-dessus non plus. Samedi, dimanche, 21, 20 degrés. Généralement ensoleillé pour demain. Dimanche, c'est plein soleil. D'ailleurs, lundi aussi. Donc, si vous êtes en férié pour le long week-end lundi, ben vous allez encore en profiter hein, avec un beau gros soleil dans le ciel, 19 degrés. Et attention, mardi prochain, c'est la journée la plus chaude de toute la semaine. Et c'est aussi la journée la plus chaude depuis très longtemps. On parle de 27 degrés. Il y a des secteurs au Québec où on se rend jusqu'aux 30 degrés. Possibilité d'averse à 30%. Donc, si jamais il pleut cette journée-là, est-ce que l'eau va se rendre au sol ou elle va s'évaporer en chemin? Bonne question. Fred avec L'amour est un jeu pour ouvrir cette nouvelle demi-heure. Taylor Rich et Marie-Mé tout de suite après avec Thinking We're in Love. À Viva. Bon réveil.

servi depuis quelques années, autant pour les quotidiennes à la télé, les émissions qui sont moins permanentes, hein, qui sortent par saison, mais on a aussi quelques belles réalisations qui se sont retrouvées au cinéma. Bref, le cinéma québécois là, qui, pour moi, va très très bien, mais côté statistique, ça c'est un autre dossier. On n'embarquera pas là-dedans là, ce matin, 6h40, il y a un autre film québécois qui risque d'attirer beaucoup l'attention. Pourquoi? Parce que sur les réseaux sociaux, on a partagé au courant des derniers jours trois capsules, trois petites vidéos dans lesquelles on met en vedette, en fait, Rémi Gérard, Geneviève Schmid et Claude Legault. Et les trois partagent des informations sur leur personnage pour un film à venir. Le seul problème, c'est qu'on sait pas encore c'est quoi le film. J'ai tout aimé de ça. J'adore comment on présente les personnages, mais sans nous donner trop de détails sur ce qui s'en vient. Ça laisse fabuler les gens. On essaie de comprendre là, où est-ce qu'on s'enligne. Bref, tout ce qu'on sait présentement, là, c'est que les trois vidéos sont sorties du côté de TVA Film, qu'il y a plus d'informations aussi qui devraient suivre au courant des prochains jours. Dans combien de temps, puis ce sera quoi les informations, ça, on ne peut que fabuler pour de vrai, là. Mais on apprend dans les capsules, en tout cas, que Rémi Gérard va jouer Laurent Perrier, que Geneviève, elle, va jouer sa fille, qui s'appelle Marie-Claude, et pour sa part, là, Claude Legault, lui, va jouer leur voisin, Martin. C'est toutes les informations qu'on a. Si vous voulez voir les capsules, encore une fois, je vous le dis, c'est tva.film tout simplement sur les réseaux sociaux là. Et dans les commentaires d'une des capsules, on pose la question quand est-ce qu'on va le savoir et tout ça. Et TVA Film a répondu dans les prochains jours. Ça reste vague, mais je pense que c'est prometteur parce que c'est trois gros noms de la télévision là, québécoise. Puis j'ai hâte de voir ce que ça va donner ensemble à l'écran. On retourne en musique avec un futur gros nom de la musique québécoise, selon moi, Stads, Laisse-moi et Kevin Parent tout de suite après avec Father on the Go. À vivant.

0: C'était Kevin Parent avec Father on the Go sur les ondes de Viva. J'espère que vous allez bien, que vous avez passé une belle semaine, puis on se concentre sur le fait qu'on est bel et bien vendredi. Oui, je sais, on annonçait du beau temps pour la journée. C'est encore le cas, mais va falloir attendre un petit peu avant que le soleil perce les nuages. Donc, possibilité d'averse ce matin à 40%. Par contre, le reste de la fin de semaine, et là, j'inclus lundi. Pour le long week-end, ça s'annonce très, très beau. On va en parler au début de la prochaine heure. Mais d'ici là, de la bonne musique qui s'en vient, toujours sur nos ondes, King Melrose avec Viens nous rejoindre, entre autres, et les deux frères aussi avec Nirvana, leur gros hit de 2023. Je me souviens que quand cette chanson-là est sortie, tout le monde capotait dessus et on capote encore dessus. Donc on vous la joue ce matin. Voyons, je mange mes mots, je vais prendre une petite gorgée d'eau et on se rejoint dans quelques minutes.
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0: ça recommence.
1: J'aime tellement cette chanson-là de King Melrose. Je trouve qu'elle me donne de l'énergie, surtout le matin comme ça. C'était « Viens nous rejoindre », gros hit qui est sorti il y a quelques mois seulement. Écoutez, dans quelques minutes, on fait le tour des nouvelles nationales. Ensuite, on s'intéresse à la météo. Puis honnêtement, je vous conseille de rester là parce que la météo, elle est fantastique pour notre long week-end qui s'en vient. Avez-vous hâte de vous reposer pendant 3 jours? Est-ce que vous travaillez aussi pendant la fin de semaine? Si c'est le cas, écrivez-moi en 819-445-1053. Je salue tous les travailleurs, les travailleuses qui vont être parmi nous là, ce week-end. UB40 en musique. Olivia Dean aussi, ça s'en vient. On va avoir du Caen ce matin. Restez là. Tout ça, c'est côté musical juste pour les 15 prochaines minutes ici à Viva.
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4: Bon vendredi, ici Louis-Philippe Arnoirel. Le gouvernement Carney met désormais l'accent sur la diplomatie avec les pays du Golfe Persique, une approche qui va au-delà de la simple recherche d'investissement. La ministre des Affaires étrangères, Anita Annan, s'est rendue cette semaine à Oman et au Qatar, tandis que le ministre de la Défense, David McGuinty, était au Qatar et aux Émirats arabes unis. Les ministres et les responsables du premier ministre Mark Carney ont effectué au moins 9 visites distinctes dans les pays du Golfe depuis octobre. Le premier ministre lui-même s'est rendu 2 fois dans la région, aux Émirats arabes unis en novembre et au Qatar en janvier. Par ailleurs, de retour en province, un éventuel gouvernement du Parti québécois serait très proactif sur le plan des relations internationales. C'est ce que promet le chef péquiste Paul Saint-Pierre Plamondon, qui reproche à la coalition Avenir Québec d'avoir délaissé ce dossier au cours des dernières années. Ce dernier a été invité par le Conseil des relations internationales de Montréal à présenter sa vision du Québec face à différents enjeux mondiaux. Devant un parterre d'environ 350 personnes, il a réitéré son engagement de doubler la taille du réseau des représentations du Québec à l'étranger s'il prend le pouvoir en octobre. Et pour terminer, les travailleuses et travailleurs du sexe de Montréal appellent à une grève générale pendant le week-end du Grand Prix du Canada. Les revendications du comité autonome comprennent notamment la suppression des frais de présence que les danseuses doivent payer chaque soir pour travailler dans les clubs. On cite aussi l'obtention de protection et la décriminalisation totale du travail du sexe par le gouvernement fédéral. Pendant la grève, prévue le samedi 23 mai, certaines personnes refuseront de payer les frais de présence, tandis que d'autres ne prendront pas de clients. On ignore combien de personnes se mettront en grève, la participation étant volontaire. C'est ce qui complète vos actualités Arsenal Média. Passez une bonne journée sur nos ondes.

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1: Je vous souhaite un excellent réveil. On démarre. Voyons. J'avais de la misère avec mes mots à la fin de la première heure. Là, j'ai de la misère avec mes mots au début de la deuxième. On démarre la deuxième heure ensemble. Tommy Coderre qui est en studio avec vous. Comment ça va ce matin? C'est vendredi, hein? Ouf, que c'est vendredi. 7h03. Je vous souhaite un excellent réveil malgré le temps gris. Ça va se dissiper, inquiétez-vous pas. C'est une question de temps. On est à 10 degrés là ce matin. On a regagné un petit degré qu'on avait perdu dans la dernière demi-heure. Et on s'enligne pour un 20 aujourd'hui. Fait que clairement, ça va monter assez rapidement dans les prochaines minutes, les prochaines heures. 40% de possibilité d'averse pendant toute la matinée. Mais après ça, c'est un 20 degrés et ça devrait se dégager. On a quelques petits nuages qui pourraient revenir dans la nuit, mais on s'inquiète pas avec ça parce que demain, ça se dégage. Et là, on a du soleil et 21 degrés pour commencer notre long week-end. Est-ce que vous avez hâte? C'est quoi vos plans du week-end? Je veux tout savoir. 819-445-1053. Et d'ailleurs, souvenez-vous du numéro parce qu'à 8h20, un peu plus tard ce matin, c'est la question extrême et vous pourriez gagner avec le tirage de tantôt une carte cadeau de 25$ chez Quesada. D'ailleurs, dimanche, lundi, on en profite justement pour sortir dans les restaurants, juste n'importe où à travers la ville de Drummondville, là, parce qu'on a de la belle température puis du soleil. C'est 20 et 19 pour le restant de ce long week-end. 27 d'ailleurs pour le retour au travail mardi, mais avec des possibilités d'averse. On se croise les doigts que ça parte puis que ça nous laisse avec une journée qui sera probablement une des plus chaudes depuis très longtemps. Olivia Dean en musique avec Man I Need. Et juste avant, on s'offre un classique de 2013, UB40 avec avec Can't Help Falling In Love. C'est une autre chanson de UB40, celle-là. Écoutez, on y va avec ça. À Viva. Wow.

On a eu des nouvelles, finalement, de Ben Gagnon. Parce que oui, il manque à plusieurs amateurs là de télé dans ses émissions. Bien évidemment, il ne fait plus l'animation. Si vous avez manqué cette nouvelle-là, là, il y a un mois maintenant, il a annoncé officiellement sur les réseaux sociaux avoir été victime de plusieurs petits ACV consécutifs. D'ailleurs, il a eu besoin d'une opération et tout ça. Là, ben bon, bref, c'est un gros mois pour lui. D'ailleurs, il a partagé des nouvelles sur les réseaux sociaux là dans les dernières heures. Je pense que c'était hier, si je me trompe pas. Bref, il nous donne des nouvelles en disant, mais tu sais, c'est un mois de doute, un mois de réhabilitation, un mois de je me sens fort pendant 15 minutes, puis après je me sens comme de la chenoute. Bref, c'est sur les paroles de la chanson « In My Blood » de Shawn Mendes qu'on le voit faire plusieurs exercices, que ce soit avec des balles pour stimuler ses mains, ses artères et tout ça. Après ça, on le revoit aussi faire des passes avec un ballon de soccer, de jouer avec une ballonne gonflée, essayer de la renvoyer tout le temps à l'autre sans qu'elle tombe par terre. Bref, c'est toutes les petites choses du quotidien qui deviennent difficiles là, quand on souffre comme ça des répercussions là de petits ACV. Bref, il en a fait 9 hein, le mois dernier. C'est hallucinant. Puis après ça, bon, il a eu besoin d'une opération pour dégager son artère. Ça l'a affecté aussi les nerfs de sa langue. Donc au début, il y avait de la misère à parler. Je sais pas si c'est encore le cas là, mais au début, c'est sûr que ça l'affectait de manière directe dans sa confiance, dans son estime et tout ça, parce que mon Dieu, il travaille avec sa bouche, je veux dire, moi aussi c'est mon travail là d'animer comme ça. Donc c'est sûr que si demain j'ai de la misère à parler, puis j'ai de la difficulté avec ma diction, probablement que ça va m'affecter autant que ça l'a affecté. Et c'est pour ça que j'en parle là, ce matin, parce que je peux me mettre dans sa peau très facilement, puis je sais que le Québec est derrière lui. Donc, c'est le fun. Continuez de lui envoyer des beaux petits messages comme ça pour l'encourager, pour le motiver, puis l'aider à passer à travers ce moment-là qui est évidemment très difficile pour lui. Et d'ailleurs, dans son petit message et sa petite vidéo là, partagée sur les réseaux sociaux, il le dit qu'il est chanceux d'avoir une garde rapprochée là, comme ça pour le soutenir tous les jours. Donc voilà, une petite pensée là pour Ben Gagnon qui travaille fort à tous les jours pour revenir le plus rapidement possible en pleine forme. Amalgame des respectables, ça s'en vient, mais avant ça, on se gâte avec un petit groupe d'ici qui a bel et bien entamé là sa tournée d'adieu. On va les revoir d'ailleurs sur scène, hein? C'est le temps de booker le plus rapidement possible vos billets pendant tout l'été. Parle-moi de toi, de Kay.

0: Les respectables avec Amalgame qu'on vient d'entendre sur les ondes du 105.3. Viva Drummondville, je vous souhaite un excellent réveil. On est avec Louis-Philippe en studio. Louis-Philippe, ton bulletin d'information s'en vient. De quoi on jase?
1: Ben ça paraît pas maintenant parce que ça paraît grisâtre là, mais en fin de semaine, ouais. Belle journée dimanche, la course Déchaîne-toi qui va être oui. Là. 13 000 coureurs qui sont attendus.
0: Évidemment, 13 000?
1: Ben c'était 12 000 ou 13 000 qui nous disait hier, Yann.
0: Ah, c'est une bonne question.
1: En tout cas, 10 300 certains ouais. Qui sont inscrits, si on l'avait le numéro, mais ils s'attendaient à comme 13 000 là, pour
0: mais c'est
1: 12
0: 000. Il y en a qui vont arriver dernière minute, les inscriptions juste avant la fin. Puis...
1: Mais bref, on peut pas avoir ce nombre de coureurs-là sans avoir des fermetures de route, des fermetures de rue à Drummondville, des changements dans le transport collectif. Alors, on en parle dans quelques instants. Et d'ailleurs, la liste complète est disponible sur mondrummond.com aussi, si vous voulez voir quels secteurs vont être impactés.
0: Et voilà. Puis d'ailleurs, là, on a parlé de dimanche qui était ensoleillé, samedi aussi, puis aujourd'hui aussi. Là, je sais, vous allez peut-être me prendre pour un fou. Faut pas se fier à ce qu'on voit présentement. On en reparlera dans quelques instants après les informations locales. Et en musique, The Funky Bunch et Marky Mark avec Good Vibration. On fait un petit saut dans les années 90 ensemble ce matin à Viva. Bon réveil!
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0: Bon vendredi, c'est Louis-Philippe Arnoirel.
15: En marge de la journée ensoleillée prévue pour l'organisation de la 17e édition de la course Déchaîne-toi ce dimanche, des rues et des stationnements seront fermés temporairement dans divers secteurs de la ville de Drummondville. Des ajustements aux services de transport en commun sont également à prévoir. Un autobus sera en service par circuit pour les parcours 1, 2 et 4, 2 pour le 5. Les itinéraires 3 et 6 sont quant à eux exceptionnellement suspendus pour la journée, tout comme le service de taxi-bus. Les autres trajets sont maintenus, mais des retards pourraient être occasionnés en raison des ralentissements engendrés par les fermetures de rues. Pour la liste complète, mondromonde.com. La nouvelle antenne cellulaire se trouvant au centre du noyau villageois de Saint-Majorique de Grande-Tame est maintenant branchée au réseau d'Hydro-Québec. Selon les informations partagées avec la municipalité, Bell devrait procéder à l'installation de la fibre optique aujourd'hui. Sa mise en service devrait être réalisée d'ici la fin du mois de mai. Cette infrastructure est capable de diffuser des ondes de 4G ayant une plus grande portée géographique et la 5G plus forte mais moins porteuse. Le Conseil régional de l'environnement du Centre du Québec s'allie avec l'Association des producteurs de canneberges afin de réaliser des travaux pour favoriser la conservation des tortues des bois, une espèce qui a connu un important déclin dans les dernières décennies. Constatant la présence de cette espèce chez de nombreux producteurs de canneberges, le CREC et l'APCQ ont entamé une collaboration qui mènerait à un suivi télémétrique des spécimens afin de mieux comprendre ce qui les amène à habiter dans des cannebergières. Et pour terminer, la période d'inscription est lancée pour la deuxième édition de la Grande Procure afin de soutenir les familles de la MRC de Drummond dans la préparation de la rentrée scolaire en offrant du matériel essentiel aux enfants vivant une situation de vulnérabilité économique. Cette année, l'objectif est de remettre 1200 sacs remplis aux élèves du primaire et du secondaire. C'est ce qui complète vos actualités Arsenal Média. Pour plus de nouvelles, mondromonde.com.
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0: On y va pour notre tour de la météo ensemble. Il est présentement 7h29 minutes dans 30 secondes. Il y a des réveils matins qui vont sonner ce matin. Moi, ça me fait toujours rire. À toutes les demi-heures, puis limite aux 15 minutes, j'ai une petite pensée à tous ceux et celles qui rouvrent les yeux pour la première fois en se disant « Ah, c'est vendredi. » Tommy Coder qui vous jase. On est à 10 degrés, on est à mi-chemin pour la température attendue aujourd'hui. On pense à 20 aujourd'hui quand même. Hein? Possibilité d'averse à 40% au courant des prochaines heures. Il y a eu quelques gouttelettes depuis ce matin. Ça pourrait continuer, mais après ça, on parle d'alternance soleil-nuage. Pour un 20 degrés, d'après moi, ça va être quand même confortable aujourd'hui. On espère plus de beau temps que de temps gris, évidemment. 11 degrés au courant de la nuit, partiellement nuageux. Tout ça, ça disparaît demain pour commencer notre beau week-end ensoleillé. Et là, je dis week-end très long. OK? Week-end avec plein de E dedans parce que samedi, dimanche et lundi, pour le long week-end, 21, 20, 19 degrés, que du soleil. Les trois journées. C'est pas compliqué, c'est que ça. Et mardi, on recommence la semaine prochaine avec un 27 degrés. Possibilité d'averse à 30%, 27. J'ai pas bégayé, je me suis pas trompé. C'est vraiment ça. Marky Mark avec The Funky Bunch. Ça joue à l'instant de Good Vibration à Viva.

Des auditeurs, des auditrices fidèles, vous le savez, hein, une semaine sur deux, on s'entretient avec quelqu'un du marché public de Drummondville qui vient nous parler de produits qui sont disponibles sur place. C'est des produits frais, évidemment, c'est des produits qui viennent d'ici. Il y en a pour tous les goûts, que ce soit de la viande, des légumes, des fruits, du pain, des productions aussi de desserts et tout ça. Bref, vous le savez, on a des chroniques de toutes les sortes, mais il y a aussi, pendant l'été, le marché à l'extérieur. C'est comme une deuxième peau, une deuxième vie pour le marché public. Et on retrouve évidemment des fines herbes, des plants, des jardinières, des choses comme ça, mais des fleurs. Et ça rend le marché public tellement magnifique, plein de couleurs. Et c'est reparti pour cette année. Donc, c'est ouvert à tous les jours, de 8h jusqu'à 17h. Donc, dans 20 minutes, là, ça va ouvrir jusqu'à la mi-juin prochain. Ce sera ouvert à tous les jours. Et à noter, évidemment, que là, ici, on parle des kiosques à l'extérieur, hein, qui sont ouverts à tous les jours, pas le marché à l'intérieur, parce que eux autres, ils roulent là sur un autre horaire totalement. Donc, évidemment, ça se trouve au 445 rue Saint-Jean. Vous savez, c'est où le marché public. Je vous invite aussi à aller voir ça directement sur leurs réseaux sociaux. Les photos, les vidéos qu'on partage depuis quelque temps, là, des fleurs justement à l'extérieur, c'est magnifique, c'est de toute beauté. Il y en a plusieurs qui ont probablement acheté justement des plants, des pousses, des fleurs pour la fête des mères, mais il y a aussi d'autres occasions qui vont s'en venir. Puis de toute façon, on n'a pas besoin d'une occasion précise pour acheter des fleurs. On peut juste se gâter de temps en temps ou en acheter aussi en plants pour l'extérieur, pour sa maison, pour refaire les plates-bandes, pour planter aussi des

des fruits, des légumes dans le potager, dans le jardin, là, dans la cour. Donc, bref, tout ça, c'est disponible pour vous au marché public de Drummondville. On retourne en musique. Si j'étais son soleil, Olivier Dion. Puis j'espère que cette chanson-là va nous aider à passer à travers les nuages gris de ce matin, parce que oui, après ça, après les risques de pluie là ce matin, on va avoir du beau temps aujourd'hui. On garde le cap là-dessus.

0: 7h44 minutes, ça ressemble à quoi dans les prochains instants sur les ondes de Viva Drummondville? On est ensemble jusqu'à 8h45. Écoutez, à 8h20 d'ailleurs. Ce matin, ce sera la dernière question extrême de la semaine. À tous les matins, à 8h20, on a une question qui est excessivement difficile à répondre. Par contre, vous n'avez pas besoin d'avoir la bonne réponse pour courir la chance de gagner un prix. On fait un tirage ce vendredi, hein, parmi tous ceux et celles qui ont participé depuis lundi. À chaque matin où vous participez, c'est une entrée supplémentaire pour essayer de gagner la carte cadeau tous les vendredis à partir de cette semaine. Hein. Et donc, cette semaine, c'est 25$ chez Quesada en carte cadeau. Si ça vous tente de courir la chance, il suffit de nous envoyer un petit texto avec votre idée de réponse, que ce soit la bonne ou pas. Vous êtes donc éligible pour le tirage. Bonne chance, hein. Dans quelques minutes, on retourne en musique. Shaboozy, Jelly Roll avec Hey Man. On a aussi un autre duo, mais cette fois-ci québécois, Zach Chico et William Cloutier avec Où on dansait autrefois. Toujours à Viva!
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0: On s'enligne déjà sur notre dernière heure ensemble ce matin. Mon Dieu, que le temps passe vite. Puis en plus de ça, c'est vendredi. Je sais pas si c'est juste moi, mais je pense que le ciel est un peu plus clair. Je sais que c'est encore gris, je sais que c'est encore couvert, mais j'ai l'impression qu'il y a plus de lumière quand même. En tout cas, on verra bien ce que ça va donner dans les prochaines heures. Pour l'instant, c'est encore sombre, mais ça devrait s'éclaircir là au courant de l'avant-midi, peut-être vers l'heure du dîner aussi. Charlie Puth, Toto avec Africa, Roxane Bruno, Michael Bublé pour leur nouveauté Home. Ça s'en vient dans quelques instants, toujours à Viva 105.3. 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La question extrême aussi, aux alentours de 8h20 ce matin. Dernière chance de participer et de pouvoir, en fait, avoir votre entrée pour le tirage de la carte cadeau de 25$ chez Quesada qu'on fera tirer un peu plus tard dans l'émission ce matin. C'est un rendez-vous dans la prochaine heure. Restez là à Viva. Bon réveil!
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4: Bon vendredi, ici Louis-Philippe Arnoirel. Le gouvernement Carney met désormais l'accent sur la diplomatie avec les pays du Golfe Persique, une approche qui va au-delà de la simple recherche d'investissement. La ministre des Affaires étrangères, Anita Annan, s'est rendue cette semaine à Oman et au Qatar, tandis que le ministre de la Défense, David McGuinty, était au Qatar et aux Émirats arabes unis. Les ministres et les responsables du premier ministre Mark Carney ont effectué au moins 9 visites distinctes dans les pays du Golfe depuis octobre. Le premier ministre lui-même s'est rendu 2 fois dans la région, aux Émirats arabes unis en novembre et au Qatar en janvier. Par ailleurs, de retour en province, un éventuel gouvernement du Parti québécois serait très proactif sur le plan des relations internationales. C'est ce que promet le chef péquiste Paul Saint-Pierre Plamondon, qui reproche à la coalition Avenir Québec d'avoir délaissé ce dossier au cours des dernières années. Ce dernier a été invité par le Conseil des relations internationales de Montréal à présenter sa vision du Québec face à différents enjeux mondiaux. Devant un parterre d'environ 350 personnes, il a réitéré son engagement de doubler la taille du réseau des représentations du Québec à l'étranger s'il prend le pouvoir en octobre. Et pour terminer, les travailleuses et travailleurs du sexe de Montréal appellent à une grève générale pendant le week-end du Grand Prix du Canada. Les revendications du comité autonome comprennent notamment la suppression des frais de présence que les danseuses doivent payer chaque soir pour travailler dans les clubs. On cite aussi l'obtention de protection et la décriminalisation totale du travail du sexe par le gouvernement fédéral. Pendant la grève, prévue le samedi 23 mai, certaines personnes refuseront de payer les frais de présence, tandis que d'autres ne prendront pas de clients. On ignore combien de personnes se mettront en grève, la participation étant volontaire. C'est ce qui complète vos actualités Arsenal Média. Passez une bonne journée sur nos ondes.

de même. C'est reparti pour notre dernière heure ensemble ce matin, 8h04, bientôt 5. Un excellent réveil pour de vrai. Prenez votre café, puis regardez à l'extérieur, puis dites-vous que ça va changer. Le portrait risque de changer au courant de la journée. Là, ce matin, on prévoit quelques petites averses en alternance soleil-nuage après ça pour une partie de la journée. On devrait avoir des éclaircies quand même, puis côté température, là, on est choyé, on n'a pas à se plaindre. Ce matin, on est déjà à 10, avec une tendance qui est à la hausse, et on attend 20 degrés aujourd'hui. Et parlant de belles températures et de chaleur, le week-end, long week-end d'ailleurs, samedi, dimanche, lundi, on parle de 21, 20, 19 degrés, que du soleil pour les trois journées. Hey, on va pas se plaindre pantoute. Mardi prochain d'ailleurs, on atteint des sommets côté chaleur. On parle de 27 degrés, mais avec des possibilités d'averses à 30%. Puis peut-être honnêtement que ces petites chances d'averses-là, là, ce petit 30%-là va nous aider à pas trop avoir de risque de feu. C'est possible. Avec 27 degrés, mon doux, ça se peut que ça devienne sèche s'il y a pas un petit peu d'humidité là quand même dans l'air. Africa de Toto, ça s'en vient en musique. Un gros hit, évidemment, de 1982. Et Attention aussi de Charlie Puth pour commencer notre heure ensemble. Et tout de suite après, on s'entretient avec Sabrina Bernier pour la chronique Boutique Le Cargo ce matin.

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2: Je vous souhaite un excellent réveil, toujours sur les ondes du 105.3, évidemment, Viva Drummondville. On est rejoint ce matin par Sabrina Bernier. Comment ça va, Sabrina?
3: Ça va bien, toi?
2: Ça va super bien. 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
1: On y va pour la question extrême. Ce matin, je suis seul en studio. Louis-Philippe, qui a dû s'absenter parce que, bon, il est journaliste avant de participer là à mes folies à partir de 8h le matin. Et donc, là, il doit couvrir une nouvelle ici à Drummondville. On va lui reparler, inquiétez-vous pas, là, la semaine prochaine. Donc, on y va pour la question extrême. Je vous rappelle que si vous participez ce matin, vous avez une entrée pour le tirage que je vais faire tantôt quand je vais donner la réponse de la question extrême ce matin. Et vous pourriez gagner 25$ en carte cadeau chez Quesada, ça vaut la peine de jouer. Et à partir de maintenant, toutes les semaines d'ailleurs, quand vous donnez une réponse le matin, que ce soit la bonne ou non, ça vous donne une entrée pour le tirage du vendredi. Donc à tous les matins que vous participez, c'est une entrée de plus. Il y en a là qui ont participé depuis lundi, ça commence à être payant, ça commence à faire pas mal de chance pour eux. On y va pour la question extrême. Environ 30 millions de ces objets sont jetés cette année. 30 millions, ok, environ 30 millions de ces objets seront jetés cette année. De quoi il s'agit? 30 millions. Je pense que je vais y aller avec un classique, la bouteille d'eau. On voit des images souvent circuler, on le dit que les bouteilles d'eau qui sont pas réutilisables, c'est une plaie pour l'environnement. Je sais pas si 30 millions c'est un chiffre raisonnable, si c'est un chiffre... En tout cas, je sais pas, je vais y aller comme ça, c'est la première idée qui me vient en tête. Sinon, 30 millions, hey, c'est beaucoup. Peut-être des cure-dents, des cure-oreilles, des Q-tips. Quelque chose qu'on utilise une seule fois puis qu'après ça, on jette à la poubelle. C'est clairement dans cette optique-là que je vois les choses ce matin. Je la répète une dernière fois. Environ 30% de ces objets seront jetés cette année. De quoi il s'agit? 819-445-1053. Vous écoutez le Viva 105.3. Textez-moi votre réponse ce matin avec votre nom préférablement pour que je puisse faire le ou la gagnante un peu plus tard tantôt. Les informations locales, ça s'en vient. On fait le tour de la météo en musique. We Pray de Lil Sims et Coldplay. Et tout de suite après, on donne la réponse de la question extrême et le nom de la ou le gagnant. Bonne chance.
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2: 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Aujourd'hui, on devrait aussi avoir quelques éclaircies avec un 20 degrés qui est annoncé. Samedi, dimanche, lundi, on parle de ça justement, 21, 20, 19 degrés. 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
5: Bon vendredi, ici Louis-Philippe Arnoirel. En marge de la journée ensoleillée prévue pour l'organisation de la 17e édition de la course Déchaîne-toi ce dimanche, des rues et des stationnements seront fermés temporairement dans divers secteurs de la ville de Drummondville. Des ajustements aux services de transport en commun sont également à prévoir. Un autobus sera en service par circuit pour les parcours 1, 2 et 4, 2 pour le 5. Les itinéraires 3 et 6 sont quant à eux exceptionnellement suspendus pour la journée, tout comme le service de taxi-bus. Les autres trajets sont maintenus, mais des retards pourraient être occasionnés en raison des ralentissements engendrés par les fermetures de rues. Pour la liste complète, mondromonde.com. La nouvelle antenne cellulaire se trouvant au centre du noyau villageois de Saint-Majorique de Grande-Tame est maintenant branchée au réseau d'Hydro-Québec. Selon les informations partagées avec la municipalité, Bell devrait procéder à l'installation de la fibre optique aujourd'hui. Sa mise en service devrait être réalisée d'ici la fin du mois de mai. Cette infrastructure est capable de diffuser des ondes de 4G ayant une plus grande portée géographique et la 5G plus forte mais moins porteuse. Le Conseil régional de l'environnement du Centre du Québec s'allie avec l'Association des producteurs de canneberges afin de réaliser des travaux pour favoriser la conservation des tortues des bois, une espèce qui a connu un important déclin dans les dernières décennies. Constatant la présence de cette espèce chez de nombreux producteurs de canneberges, le CREC et l'APCQ ont entamé une collaboration qui mènerait à un suivi télémétrique des spécimens afin de mieux comprendre ce qui les amène à habiter dans des cannebergières. Et pour terminer, la période d'inscription est lancée pour la 2e édition de la Grande Procure afin de soutenir les familles de la MRC de Drummond dans la préparation de la rentrée scolaire en offrant du matériel essentiel aux enfants vivant une situation de vulnérabilité économique. Cette année, l'objectif est de remettre 1200 sacs remplis aux élèves du primaire et du secondaire. C'est ce qui complète vos actualités Arsenal Média. Pour plus de nouvelles, mondromonde.com.
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2: On y va pour notre petit tour de la météo ensemble. Il est 8h29. Écoutez, dans quelques instants, je ferai le tirage pour la carte cadeau de 25$ chez Quesada pour la question extrême. On en reparle juste après la petite météo. Okay? On est à 10 degrés ce matin, on attend 20, donc on est à mi-chemin. Possibilité d'averse pendant toute l'avant-midi à 40%. Il y en a eu un petit peu ce matin, ça pourrait continuer là jusqu'au dîner. Après ça, ce sera des alternances soleil-nuages. On va peut-être s'en sortir avec un petit peu d'éclaircie là aujourd'hui. Ce soir, cette nuit, 11 degrés quand même, c'est assez chaud. Pour le week-end, c'est là où c'est parfait ou presque. Samedi, dimanche et lundi, on parle de 21, 20 et 19 degrés. Les trois journées, c'est que du soleil. On sort, on s'amuse, on fait des activités le plus possible. On en profite parce qu'à partir de mardi, c'est la pluie qui recommence. Donc, ce long week-end-là tombe parfaitement au bon moment avec la belle température qui nous attend. Là, d'après moi, ça va être rempli ici à Drummondville. On retourne en musique. Coldplay, We Pray. Mais je répète encore une dernière fois la question extrême de ce matin. Dernier matin pour participer, pour essayer de courir la chance de gagner 25$ en carte cadeau chez Quesada. Je répète la question. Environ 30 millions de ces objets seront jetés cette année. C'est beaucoup 30 millions. On a quelques bonnes réponses d'ailleurs qui sont déjà rentrées là sur la messagerie. Que vous ayez la bonne réponse ou non, vous faites partie du tirage quand même. Envoyez-moi ça avec votre réponse. 819-445-1053.

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3: Il est 8h37 minutes et non, je ne suis pas avec Louis-Philippe Arnoirel parce qu'il devait couvrir une nouvelle, hein, il est journaliste avant tout, mais je suis avec un petit nouveau à la station qui, vous allez probablement l'entendre là sur nos ondes de temps en temps, il va faire du remplacement pendant l'été entre autres, bref. Olivier Bombardier, comment ça va ce matin?
4: Ça va très bien, merci, merci. Puis t'as dit partout sur les ondes, mais dès lundi, là,
3: ouais.
4: C'est la fiesta. C'est la fiesta dès
3: c'est
4: lundi.
3: Vrai!
4: Fait que là, on va pouvoir m'entendre pour festoyer la fiesta partout au Québec. Ça va être le fun, ça va être le fun.
3: C'est vrai, c'est vrai. Écoute, ce matin, vu que tu viens d'arriver comme ça, je sais pas si t'as entendu la question extrême.
4: Non, je l'ai pas entendu.
3: Je peux te la répéter.
4: S'il te plaît.
3: Puis donne-moi ta réponse, juste demain, pour le fun,
4: parfait,
3: OK?
4: Je vais au vif.
3: Environ 30 millions de ces objets vont être jetés cette année. On parle de quoi?
4: On parle des trombones.
3: Des trombones.
4: Je trouve ça sert tellement à rien, des trombones. Let's go, les agrafeuses.
3: 100% d'accord, mais
4: les trombones, on les enlève.
3: En même temps, tu penses qu'il y a combien d'agrafes qui sont jetées par année?
4: C'est une
3: ça,
4: c'est une pointe que tu viens de me faire, par exemple.
3: Ça doit être énorme comme chiffre.
4: Énorme.
3: On a reçu des réponses ce matin sur la messagerie. Laissez-moi juste rouvrir la messagerie. OK. On a eu des crayons. Je trouvais ça excellent comme réponse.
4: C'est bon.
3: Des vêtements. Puis honnêtement, je serais même pas surpris.
4: Des vêtements, parce que c'est quoi? C'est 300?
3: C'est combien? 30 millions.
4: 30 millions de vêtements.
3: C'est beaucoup. Mais à travers le monde, si on se dit que, tu sais, à ça, avec la mode instantanée, là, puis Shein, puis tout ça en ligne, on achète des vêtements, puis on les porte, quoi, trois fois, ils déchirent, ils sont abîmés, on les jette, merci, bonsoir.
4: Je penserais pas qu'on les jetterait, je pense qu'on les mettrait plus à la friperie. Ça peut marcher comme
3: vraiment, friperie? C'est vraiment meilleur comme solution, on s'entend,
4: c'est vrai que c'est
3: mais
4: meilleur.
3: C'est pas tout le monde, malheureusement, qui le fait. D'ailleurs, ça me fait penser à ça. Il y a une couple de mois, j'avais vu ça passer. Il y a une compagnie qui a créé des vêtements qui sont biodégradables. Tu peux les mettre dans ton jardin, puis ça alimente tes plantes.
4: C'est-tu comme, mettons, les maillots de bain que t'achètes à tes amis, genre, puis quand tu les mets, là, tu pars en vacances, là, ils se dégradent, genre, carrément, genre, en poussière, puis là, ils flambent nus directement.
3: Je penserais pas, mais...
4: Ah,
3: mais possiblement.
4: Idée, ça,
3: mais non, mais dans le fond, ça alimente les plantes pendant une bonne période
4: c'est
3: de temps.
4: Ingénieux,
3: là. Ça devient de l'engrais, dans le fond. Je trouve ça malade. OK, on y retourne pour la question extrême. Parce que là, le temps passe. Environ 30 millions de ces objets seront jetés cette année. De quoi il s'agit? À chaque fois que vous participiez à tous les matins de la semaine, donc de lundi jusqu'à aujourd'hui, ça vous faisait une entrée pour le tirage que je viens de réaliser. Et le ou la gagnante ce matin, c'est... Attention.
4: Roulement de tambour, je peux le faire le roulement de tambour.
3: C'est Emily, donc félicitations. Yeah! J'ai pas ton nom de famille, mais je vais t'appeler, donc c'est sûr que tu vas savoir que c'est toi qui as gagné. Je donne la réponse maintenant pour ce matin. 30 millions de ces objets qui vont être jetés cette année. On parle de contenants et de couvercles de type Tupperware.
4: Ah,
3: c'est
4: ça,
3: des
4: ben
3: blocs
4: oui.
3: plastiques.
4: Oui.
3: 30 millions.
4: 30 millions. Non, mais quand
3: c'est
4: il y a du spaghetti,
3: énorme.
4: Là, ça s'attache, tu jettes ça.
3: C'est sûr que le plat après ça, il va être orange, mais il est encore utilisable. Je veux dire, hey, 30 millions qui se retrouvent dans le dépotoir, je trouve ça beaucoup.
4: Ouais, c'est beaucoup de déchets.
3: Pour juste des blocs plastiques,
4: ouais.
3: là.
4: Ouais, ouais, ouais.
3: Et là, là.
4: La
3: ça,
4: pollution.
3: D'ailleurs, ils devraient en faire des plats qui sont réutilisables, mais éco. Je sais pas si ça existe.
4: Ou comme tu disais, genre, dans le jardin.
3: Ouais, c'est ça.
4: Fous ça dans le jardin.
3: Tu sais, il est taché de sauce, ben, quand on va donner ça aux oiseaux pis au ver de terre. Hey, merci d'avoir participé ce matin à la question extrême. On se retrouve mardi, donc, la semaine prochaine parce que lundi, c'est férié. Je vous souhaite un excellent long week-end. Celui que vous entendez avec moi ce matin, il s'appelle Olivier Bombardier, qui est un nouveau, avec qui vous allez pouvoir triper d'ailleurs lundi pour
4: exactement.
3: La congé férié.
4: Yeah.
3: Donc, ça va être vraiment le fun. Merci, Oli, d'avoir participé
4: ce matin.
3: Ça me fait
4: plaisir. Bravo, Émilie.
3: Pis pour les autres, on se retrouve mardi en attendant. Restez là, Diane Simard s'en vient pour Vive à l'avant-midi. Bonne journée.
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La semaine, Diane Simard est tout sourire et s'installe avec vous autres pour l'ensemble de la journée, entrecoupée par la belle nostalgie du lunch 80-90-2000 que je vous invite à ne pas manquer ce midi. Jerry va encore vous spinner juste des bons classiques. Et d'ici ce temps-là, j'ai une magnifique courbe musicale à vous proposer. Dans la prochaine heure, je vois entre autres Harry Styles avec Watermelon Sugar. C'est à venir. On va s'offrir également Alex Warren avec sa nouveauté Fever Dream. C'est tellement bon. Three Doors Down va s'inviter. Jean-François Posé également. J. Scott va venir cogner chez nous. Ace of Base aussi, ça va tellement être bon. All That She Wants, ça s'en vient dans pas long. Ed Sheeran également s'amène tout de suite après. Taylor Swift qui, elle, a une bonne nouvelle cette semaine. Je vous rappelle qu'elle est intronisée au registre national des enregistrements de la Bibliothèque du Congrès grâce à son album sorti en 1989. C'est avec Opalite qu'elle s'invite. Un gros merci de choisir Viva. Bonne dernière de la semaine chez nous.

Bouquet avec Alicia Moffett sur Ciel dans Vivant l'avant-midi. Alicia Moffett qu'on va retrouver à l'animation en occupation double pour la 20e édition cette année aux côtés de son fiancé Frédéric Robichaud. Et honnêtement, son fiancé devait trouver sa fiancée assez belle sur le tapis rouge mercredi soir au Festival de Cannes. Je sais pas si c'était avec elle, pas loin. En tout cas, chose certaine, elle était de toute beauté. Elle était là comme égérie L'Oréal. Alors, notre Québécoise a foulé le tapis rouge avec sa magnifique robe longue blanche avec des gants qui vont jusque pratiquement là aux épaules. Alors, robe bustier, elle avait les cheveux là lousses d'un naturel et c'était magnifique. Tout comme Charlotte Cardin, elle n'était pas en blanc, mais totalement en noir avec une magnifique robe dentelle, rien de moins. Alors, une robe dentelle Saint-Laurent, elle était magnifique, assez transparente, mais quand même sans passer. Elle s'invite Charlotte Cardin avec The Way We Touch. Un gros merci de choisir Viva. Je vous souhaite un excellent vendredi chez nous.

0: des titres québécois et canadiens francophones les plus écoutés, vendus et diffusés au Québec selon les chiffres du palmarès de la disque. Troisième position pour Jean-François Posé avec cette chanson-là. En deuxième place, c'est William Cloutier qui est là avec Zach Chico, très populaire, où on dansait autrefois. Et en première place, dû à l'engouement des séries avec le Canadien de Montréal, eh ben, c'est Loco Locas qui est là avec Le But. Chanson extrêmement populaire. Alors, on n'arrête pas de vouloir l'écouter, aller la chercher parce qu'on est dans l'ambiance des séries. Go Habs Go! Trudeau's Down à venir dans un instant. 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

Lara Fabian et Je veux danser dans Viva l'avant midi. Ben, on ne danse pas avec elle, mais on chante avec elle à chaque dimanche soir dans l'effet Lara. J'adore cette émission-là. Elle a quand même été enregistrée il y a 2 ans. Et là, on nous la passe présentement là, du côté de TVA. Mais quand même, ça reste que la toile de fond est vraiment bonne. Elle donne des cours de chant à des artistes qu'on aime d'ici. Alors, Eve Côté, qui est en humour, mais qui adore chanter aussi, elle se prête au jeu comme Alex Nevsky. Également Nathalie Simard, il y a Christian Bégin aussi qui est là, Mélissa Bédard, et on a des conseils du prof de chant de Lara Fabian. Alors moi je pense que tout le monde peut chanter à quelque part, surtout avec ces conseils-là, je vous le dis. Et honnêtement, c'est beau de voir les paysages aussi. Moi c'est ce que j'adore, la Sicile, je veux dire, on est chez Lara Fabian, il y a sa maison en Sicile. Alors c'est sûr que la bouffe a l'air bonne aussi, hein? J'aimerais ça avoir une couple de recettes en même temps que des cours de chant. Ce serait pas pire, ça. Murder on the Dance Floor. Un gros merci de choisir Viva. C'est ce que je vous propose dans les prochaines secondes. Bon vendredi chez nous.

Marc Dupré s'invite dans les prochaines secondes et sa tournée a repris sa tournée parce que ce soir, et il était à Rimouski hier, ce soir il est du côté de Gaspé à New Richmond pour samedi. Alors Marc Dupré, faut pas le manquer, il reste quelques dates à l'horaire et c'est sa fille Stella qui est là en première partie. C'est tellement le fun. Le voici avec Danser la nuit à Viva.

0: remet en loop comme ça. 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Sam Hunt est à venir en musique et Bruno Mars avec I Just Might. Bon vendredi à Viva.
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18: Bon vendredi, ici Louis-Philippe Arnoir-Arel. Le Collège Saint-Bernard a procédé à l'inauguration de ses 5 nouveaux laboratoires de sciences hier en fin d'après-midi. L'établissement a bénéficié d'un don de $700 000 de Jean-Guy et José Goulet pour la réalisation des travaux, nécessitant des investissements totaux de $4.5 millions. Les locaux ont été construits en même temps que le CSB dans les années 60 et n'ont jamais été modifiés. Leur vétusté était déjà remarquée dans les années 80. Et le représentant du club de judo de Drummondville, Mathis Rainville, récidive aux championnats nationaux ouverts. Il a répété son exploit de 2025 en étant couronné grand champion de sa catégorie et du classement général en Ewaza hier à Calgary. Celui qui combattra chez les moins de 21 ans demain, puis qui se mesurera aux seniors dimanche, ajoute que les nationaux ne se jouent pas sur une seule journée, mais que la préparation se fait tout au long de l'année. C'est ce qui complète vos actualités Arsenal Média. Pour plus de nouvelles, mondrumon.com. 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

Les trois accords et tout nu sur la plage dans Viva l'avant-midi. Ben, je dirais pas tout nu, mais j'ai bien hâte de m'étendre sur une plage. Ça, c'est certain. Ça va venir à m'amener. Ça va venir. Je vis pas dans le déni. J'essaie de rester positive. Et 10 ans après leur premier concert qu'ils ont donné, les trois accords, avec l'Orchestre symphonique de Montréal, ils remettent ça. Ils vont replonger dans cet univers symphonique, mais cette fois-ci avec l'Orchestre symphonique de Drummondville. Et ça va se passer à la Maison des Arts des Jardins de Drummondville parce que le groupe est originaire de là. Et c'est vraiment un beau spectacle qui sera présenté. Alors mettez ça à l'agenda, ça vous tente d'aller vous promener, d'aller voir ça. Le 18 mars 2027 à 19h30, les trois accords qui remettent ça à leur magnifique chanson avec l'orchestre symphonique. Ça sera absolument génial, ça c'est sûr. Puis je veux qu'on enregistre ça, puis qu'on puisse le conserver par la suite. Demande de même que je lance dans l'univers. Max McNown s'invite Better Me For You, maintenant à Viva.

0: d'amour et je n'irai pas ailleurs dans Viva l'Avant Midi France qui nous a offert son 15e album en carrière vendredi dernier. Un album avec de belles collaborations. Sarah Dufour est là-dessus. Francis de Grandpré, Souldia aussi. Et moi, je suis certaine là, que les gens ont levé la main. Là, puis il y en avait beaucoup trop pour ce qu'il y avait de place sur l'album pour faire des duos avec France. C'est sûr, tout le monde veut chanter avec elle. Elle est tellement fine. Une vraie fine, je vous le dis. J'ai déjà rencontré pour un lancement de programmation de la radio il y a quelques années. En coulisses, là, toujours la guitare à la main, toujours en train de gratter quelque chose. Elle nous jase, elle est super fine, je vous le dis, authentique, ce qu'on a vu en la voix aussi comme coach, comment elle s'exprime, comment qu'elle veut prendre soin des gens dans son équipe. Elle est pareille, elle est drôle aussi, je vous le dis. Vraiment fine. Ouais, authentique France d'amour. Alors, son album Symbiose est disponible depuis vendredi dernier. R.E.M. à venir dans un petit moment avec Losing My Religion. À Viva.
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0: avant midi qui s'invite dans les prochaines secondes et c'est à partir d'aujourd'hui que sa magnifique robe qu'elle portait au sommet de la Tour Eiffel pendant la cérémonie d'ouverture des Jeux Olympiques de Paris en 2024 est exposée à Montréal. Alors vous pouvez aller voir ça jusqu'au mois de septembre, jusqu'au 7 septembre. Alors ça a été littéralement moulé au corps, fait sur mesure pour elle, une création de la maison Dior. Alors composée de cristaux, de broderies, de perles, de mousseline, de soie aussi. Alors, c'est extraordinaire, cette magnifique robe-là qui a nécessité plus de 1000 heures de travail et de broderie à la main. Alors, c'est présenté au musée McCord Stewart à partir d'aujourd'hui jusqu'au 7 septembre prochain, si jamais vous allez dans le coin. La voici avec sa nouveauté dans son à Viva.
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La meilleure courbe musicale, c'est à Viva que vous la retrouvez après Olivia Dean et Man I Need. De place à Lauryn Hill et Can't Take My Eyes Over You. C'est Diane Simard qui est en place avec vous autres. Un gros merci de nous choisir. Je vous mène comme ça jusqu'à l'arrivée de votre lunch 80-90-2000 pendant l'heure du dîner. Bon vendredi à Viva!

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1: Oui, c'est un peu le mandat de la toune du lunch qu'on positionne toujours au top de l'heure de 11h, qui vous met dans l'ambiance de ce que vous allez entendre pendant le lunch 80, 90, 2000. Et moi, ça me ramène directement dans le sous-sol d'un de mes amis là quand j'étais adolescente. Alors, vous savez, là, il y en avait bien de ça, hein? Il y a des parents qui se sont bien fait casser les oreilles parce que là, on décidait qu'on se montait un band. Alors là, il y a des parents qui étaient un peu plus open que d'autres, que ça les dérangeait pas qu'il y avait une batterie dans le sous-sol puis de se faire casser les oreilles là, pendant toute la soirée. Guitare électrique, basse, piano. Alors là, on est tout installé puis on pratique. On pratique. Imaginez, hein? On n'est pas des professionnels, là, mais merci à tous les parents qui ont déjà à un certain moment donné dans leur vie accepté ça parce que ça crée de très beaux souvenirs. Et nous autres, ben, on essayait de faire Four Non Blondes, What's Up? Et c'est ce qui s'en vient. Puis il va rester là.
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10: Bon vendredi, ici Louis-Philippe Arnoirel. Le gouvernement caquiste remboursera le coût carbone aux entreprises agricoles. La première ministre du Québec, Christine Fréchette, en a fait l'annonce à Drummondville ce matin. Pour ce faire, le gouvernement versera 87 millions de dollars à la financière agricole pour un programme visant à compenser le coût carbone. Plus de 15 500 agriculteurs recevront ce remboursement automatiquement et sans formulaire à remplir. Et une première cohorte de l'attestation d'études professionnelles en mécanique de véhicules lourds, routiers, hybrides et électriques a été lancée le 5 mai dans les installations du CFP Paul Rousseau de Saint-Germain, une première au Québec. Elle vise à répondre aux besoins croissants des entreprises de transport, de fabrication et de maintenance, notamment en matière de transition énergétique et d'électrification. Ce parcours de 600 heures est offert en formule alternance travail-études. 7 inscrits composent cette première vague. C'est ce qui complète vos actualités Arsenal Média. 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

Madonna est à venir dans les prochaines secondes à Viva et avec sa toute dernière collaboration avec Sabrina Carpenter sur la pièce Bring Your Love. Elle est de retour dans le Hot 100. Alors, de retour dans les palmarès. Et ça faisait 22 ans qu'elle n'avait pas été dans ce palmarès Hot 100-là en même temps que Michael Jackson. Et là, l'engouement de cette pièce-là avec Sabrina Carpenter, ça fait en sorte que on veut entendre cette pièce-là. Et l'engouement également du film Michael sur le roi de la pop, parce que là, c'est très, très, très populaire. Eh bien, le roi de la pop, présentement, a 4 hits qui se retrouvent dans le classement Hot 100 grâce à ce film-là. Alors, les gens veulent écouter des chansons de Michael Jackson. 22 ans que ça faisait que Michael et Madonna n'avaient pas retrouvé là, simultanément des chansons dans le classement Hot 100. Alors, l'engouement est là, c'est certain, avec l'arrivée d'un album aussi dans les bacs pour Madonna, prévu le 3 juillet prochain, la suite de Confessions on a Dance Floor. Album très dansant qui va sonner à peu près comme de même, là. Sorry, à Viva!

Suite à sa prestation du côté de Coachella il y a à peine 3 semaines, Justin Bieber est de retour dans les palmarès de Billboard Canada. Le voici avec Ghost à Viva.

0: l'instant, c'est une chanson spéciale Fiesta Tropicale que je vous propose. Ça va vous donner un bon exemple de ce que vous allez entendre tout au long de la fin de semaine à Viva, parce qu'on vous a concocté une programmation assez spéciale à l'occasion de la fête des Patriotes. Et ça nous sert d'opportunité aussi pour lancer l'été. On a décidé que c'est assez là, de l'attendre, là, on décolle ça nous autres, on lance ça dans l'univers. Alors manquez pas ça, le party va lever tout au long de la fin de semaine, ça je vous le garantis, avec ce spécial Fiesta Tropicale pendant l'heure. Il y a 6 chansons qui ont été vraiment là, très bien choisies, qui sentent la crème solaire, qui amènent le soleil, ça c'est sûr, comme genre Ricky Martin, Shake Your Bum Bum. Ouais, ça s'en vient dans un instant, Viva. Restez là.
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avec Michael Bublé à Viva avec Home. Et ce sera le jour J lundi qui s'en vient hein, pour Roxane Bruno qui va donner un spectacle du côté de la Cigale à Paris. Donc, son public français a très hâte de la retrouver. Elle va aller en Belgique par la suite, la Suisse. Alors, j'ai bien hâte de voir comment va se passer ces spectacles-là. Puis on lui souhaite évidemment que ça se passe super bien. Je suis pas trop inquiète pour Roxane. Là. C'est sûr qu'elle va réussir à les charmer avec son authenticité et ses excellentes chansons. Dans un instant, parlant d'excellentes chansons, le Lunch 80-90-2000 s'en occupe. C'est Jerry qui est là, DJ Jerry, avec son super de bon montage pour démarrer ça. Il y a Rock Voisine qui sera à l'horaire, entre autres, alors de la belle nostalgie qui s'invite. Nous, eh ben, on se souhaite bon appétit puis on se retrouve tout de suite après pour le dernier droit de la semaine. Diane Simard vous embrasse et je vous dis à tantôt pour Vivre l'après-midi.

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12: Bon vendredi, ici Louis-Philippe Arnoirel. Le gouvernement caquiste remboursera le coût carbone aux entreprises agricoles. La première ministre du Québec, Christine Fréchette, en a fait l'annonce à Drummondville ce matin. Pour ce faire, le gouvernement versera 87 millions de dollars à la financière agricole pour un programme visant à compenser le coût carbone. Plus de 15 500 agriculteurs recevront ce remboursement automatiquement et sans formulaire à remplir. Et une première cohorte de l'attestation d'études professionnelles en mécanique de véhicules lourds, routiers, hybrides et électriques a été lancée le 5 mai dans les installations du CFP Paul Rousseau de Saint-Germain, une première au Québec. Elle vise à répondre aux besoins croissants des entreprises de transport, de fabrication et de maintenance, notamment en matière de transition énergétique et d'électrification. Ce parcours de 600 heures est offert en formule alternance travail-études. 7 inscrits composent cette première vague. C'est ce qui complète vos actualités Arsenal Média. 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
1: Ça me fait un petit quelque chose, par exemple, d'être dans le studio ici, parce que le vendredi, ici au bureau, on a ce qu'on appelle la colestérou, OK? On fait le tour du bureau en avant-midi pour voir qui participe à la colestérou, puis c'est comme un tirage au sort, OK? Faut que tu t'engages à participer à la colestérou, mais on sait pas sur où qu'on va dîner, puis on a une roue chanceuse, puis il y a plein de destinations qui sont pas très santé, puis on tourne, et le hasard décide c'est où qu'on va commander. Hey, c'est bon, là, puis ça crée des... Oh, de la discorde! Ben, bon, le lunch s'en vient tantôt. Une chose est sûre, c'est qu'on est là, puis on a à se mettre sous la dent ou sous l'oreille d'excellents hits. On va parler d'ailleurs des événements artistiques. C'est quoi le dernier show auquel vous avez assisté? C'est la question que je vous pose au 1-866-567-2346. Je vous promets des Backstreet Boys avec Everybody. Juste après, Salt and Pepper, Let's Talk About Sex. Un bon vendredi midi à Viva. C'est le lunch.

0: ça a rapport à l'activité, mais ça n'a même pas rapport à la fréquence ni la diversité. Donc, plus qu'on va voir des événements culturels, peu importe quoi, c'est bon pour nous. Vous, votre dernier show, c'est quoi vous êtes allé voir? J'attends votre texto au 1-866-567-2346. Au Bastang nous rappelle le milieu des années 2000. Hey, ça va être bon, The Reason, ça s'en vient à Viva.
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0: Les shows, nous, ça fait partie de notre ADN à Viva. On vous en parle des événements incontournables qui se passent chez nous de façon quotidienne, notamment dans On part ça de même. Mais sachez que c'est bon pour la santé. On a appris qu'on pourrait vieillir moins vite en allant voir les shows. Je vous en ai parlé, c'est une vaste étude. Puis si bien que on pourrait avoir un an corporellement plus jeune que notre véritable âge en allant voir de façon régulière des shows. Puis je vous ai posé la question, qu'est-ce que vous êtes allé voir dernièrement? Et c'est assez varié. L'humour revient beaucoup. On sait que ça marche bien, là. Laurie Goulet est allée voir Jeff Otis au Théâtre Télébec la semaine passée. Hey, Jeff Otis, c'est un... Hey, moi, son histoire de bain, là, ça me fait tordre de rire. Il était venu en studio nous raconter cette histoire-là. C'était incroyable. Catherine Beaulieu de Sébec est allée voir Mesmer à Amqui hier. Ben oui, était à Rimouski également la veille. Et moi, le dernier show que je suis allé voir, c'était de l'humour aussi. Si vous avez la chance d'aller voir Richardson Zephyr en show avec son spectacle Punch Créole, c'est mon ami Jean-Simon qui joue du clavier en arrière. Et c'est tellement drôle, ne serait-ce que pour la fin du show. Ah, oh, c'est bon! Ah, surtout avec son balado Palais Hockey, là, Richardson, qui est la vedette des réseaux sociaux ces temps-ci. Tout ça pour dire, c'est quoi votre dernier show que vous êtes allé voir? 418? Non, c'est pas vrai. 1-866? 567-2346, c'est le numéro de téléphone à composer. Alanis Morissette s'en vient avec Head Over Feet en plein milieu de la décennie 90 parce que c'est le lunch 80-90-2000. Bon vendredi à Viva!
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Bon, ben c'est beau ça, c'est un autre midi conclu. Est-ce que vous êtes d'attaque pour votre après-midi? Diane va vous donner un coup de main tout l'après-midi si elle est prête. Et moi, je vous retrouve à 16h pour décoller le week-end ensemble. On va regarder toutes les activités qui sont à faire chez nous. On va parler de la meilleure musique. Ah, on a un spécial hein, ce week-end pour la fête des Patriotes. Vous êtes pas prêts. Passez un

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5: Bon vendredi, ici Louis-Philippe Arnoirel. Le gouvernement caquiste remboursera le coût carbone aux entreprises agricoles. La première ministre du Québec, Christine Fréchette, en a fait l'annonce à Drummondville ce matin. Pour ce faire, le gouvernement versera 87 millions de dollars à la financière agricole pour un programme visant à compenser le coût carbone. Plus de 15 500 agriculteurs recevront ce remboursement automatiquement et sans formulaire à remplir. Et une première cohorte de l'attestation d'études professionnelles en mécanique de véhicules lourds, routiers, hybrides et électriques a été lancée le 5 mai dans les installations du CFP Paul Rousseau de Saint-Germain, une première au Québec. Elle vise à répondre aux besoins croissants des entreprises de transport, de fabrication et de maintenance, notamment en matière de transition énergétique et d'électrification. Ce parcours de 600 heures est offert en formule alternance travail-études. 7 inscrits composent cette première vague. C'est ce qui complète vos actualités Arsenal Média. 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

Dernier droit de cette belle semaine à l'aube d'un beau week-end de 3 jours. À part de ça, Diane Simard est très heureuse de s'inviter avec vous autres. Et j'ai bien des affaires à vous jaser là, parce qu'on va magasiner en fin de semaine, OK? Un nouveau sac à main, oui, on va s'en procurer un et je vais vous aider à le choisir parce qu'il y a une couleur phare pour les sacs à main pour le printemps et l'été 2026. Oui, ça a été le brun longtemps, mais là, c'est pas ça cette année. On y va avec quelque chose d'un peu plus punché, je vous le dis. Mais c'est beau, c'est doux, c'est le fun. On aura l'occasion d'y revenir. On va se jaser également de tendances manicure pour l'été. Qu'est-ce qui est in? On y reviendra avec de l'excellente musique. Ça, c'est certain. On va se laisser porter pendant les 3 prochaines. Et c'est Charlotte Cardin qui nous part ça. Elle qui s'est offert un beau moment de vacances avec son amoureux, Alyosha Schneider. J'aurai l'occasion de vous en jaser. La voici avec The Way We Touch.

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Ludovic Bourgeois, il promet toujours dans Viva l'après-midi. Ludovic est en train de travailler sur de la nouveauté, hein? Un album qui est dans l'air pour l'automne, en même temps qu'il va donner le coup d'envoi à son nouveau spectacle Karaoké 90. Et je vous rappelle qu'il a mis ses fans en garde et le public également au faux compte concernant les artistes. Alors, il a rappelé cette semaine qu'il faut vraiment s'assurer que si on rentre en contact avec vous, si justement on vous écrit parce que vous auriez gagné quelque chose, et bien assurez-vous qu'il y a le petit crochet bleu à côté du nom de l'artiste qui communique avec vous autres, parce que il y a beaucoup de personnes mal intentionnées quand des artistes veulent faire tirer des billets de spectacle, par exemple. C'est ça qui a été le cas de Ludovic pour le week-end dernier, pour la fête des mères. Ben là, il y a des gens qui en profitent pour aller soutirer de l'information personnelle de votre part, parce que là, il fait comme ces mal intentionnés-là se font passer pour l'équipe, mettons, de Ludovic, puis vous demandent vos coordonnées, nom, numéro de téléphone, votre adresse et tout ça. Alors, faites attention pour ne pas tomber dans le piège. Ouais, il y en a du monde de même. C'est plate, hein? Que voulez-vous? Post Malone s'invite avec Circles. Je vous souhaite un bon vendredi. Ici, là, c'est juste de la douceur, de la bienveillance. Vous n'avez pas à vous inquiéter de rien. C'est Viva avec le petit crochet bleu. Je vous souhaite une bonne dernière de la semaine.

0: est dans Viva l'après-midi avec du bonheur dans les étoiles. Dupré qui poursuit sa tournée parce que ce soir, encore quelques dates à l'horaire, mais ça tire à sa fin. Profitez-en, il était du côté de Rimouski hier. Il remet ça à Gaspé ce soir. New Richmond également samedi. Et puis, il va faire partie de quelques festivals également pour cet été. Alors, surveillez-le sur le marcdupré.com. On surveille également Bruno Mars qui, dans même pas 10 jours, s'en vient au Canada pour nous présenter son plus récent album The Romantic. Alors, il s'installera au Stade Rogers de Toronto dès le 23 mai prochain pour 5 représentations. I Just Might, ça va faire vibrer le stade, ça, sur un moyen temps. Et c'est avec ce hit qu'il s'invite dans un instant. Manquez pas Bruno Mars à Viva. Bon vendredi.
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sera la combinaison fétiche pour les manicures cet été? Alors, le magazine Clin d'œil nous en parle parce qu'on a vu beaucoup, beaucoup de popularité auprès du brun chaud, du jaune baba et du bleu au niveau des podiums dans les vêtements. Et on nous mentionne que ce sera la même chose pour la manicure. Alors, cet été, c'est jusqu'au bout des doigts que la folie de ce coloris va s'étendre. Et on dit justement qu'on fait la combinaison des trois. Donc, on va retrouver du brun, du jaune sur un angle, du bleu sur l'autre. Alors, allez-y, funky. Ça peut vraiment, mais vraiment être cool. Alors, on pense aussi au ton ocre et donin des années 70. On dit qu'il y a quelque chose de très vintage également dans cette cohérence manicure pour ce look-là. Alors, n'hésitez pas. Moi, je sais pas si je serais assez funky pour faire la combinaison des trois, mais en prendre un à la fois... Peut-être. Parlant de couleurs, voici Cyndi Lauper avec True Colors. À Viva, je vous souhaite un excellent vendredi.

0: dans quelques instants, deux artistes qui vont s'inviter dans le cadre des festivités de la Formule 1. Oui, parce qu'il va y avoir bien de l'ambiance à Montréal pour la Formule 1 le week-end prochain. Alors, je vous parle de Matt Lang qui va faire un spectacle en première partie de Simple Plan. Bryan Adams également s'invite chez nous et c'est lui qui va vous offrir le hit qui pop dans un instant. Et j'espère qu'il va faire cette chanson-là. C'est sûr, ça va mettre le party dans place. Summer of 69, à venir à Viva dans un instant. Restez là.
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15: Bon vendredi, ici Louis-Philippe Arnoirel. Le gouvernement caquiste remboursera le coût carbone aux entreprises agricoles. La première ministre du Québec, Christine Fréchette, en a fait l'annonce à Drummondville ce matin. Pour ce faire, le gouvernement versera 87 millions de dollars à la financière agricole pour un programme visant à compenser le coût carbone. Plus de 15 500 agriculteurs recevront ce remboursement automatiquement et sans formulaire à remplir. Et une première cohorte de l'attestation d'études professionnelles en mécanique de véhicules lourds, routiers, hybrides et électriques a été lancée le 5 mai dans les installations du CFP Paul Rousseau de Saint-Germain, une première au Québec. Elle vise à répondre aux besoins croissants des entreprises de transport, de fabrication et de maintenance, notamment en matière de transition énergétique et d'électrification. Ce parcours de 600 heures est offert en formule alternance travail-études. 7 inscrits composent cette première vague. C'est ce qui complète vos actualités Arsenal Média. 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

Il nous avait annoncé que ça sortait le 1er octobre et il y a quelques spectacles de lancement d'ailleurs qu'il va faire du côté de Montréal le 1er octobre, le 15 octobre à Québec. Mais là, on n'avait pas entendu du nouveau matériel qu'on allait retrouver sur cet album-là. Et le 5 juin prochain, ça s'en vient, une nouvelle chanson de Francis de Grandpré qui s'appelle « Si j'avais su ». Alors, c'est vraiment le premier extrait de son troisième album qui s'en vient. Alors, ça va donner le ton finalement à ce nouveau disque-là. Alors, on pourra découvrir cette nouveauté dans les prochains jours. Alors, on a ça à l'agenda 5 juin pour Francis de Grandpré. Jennifer Lopez s'invite une belle chanson du vendredi avec Love, Don't Cost a Thing, à Viva.

0: relevé à Vivant en fin de semaine, laissez-moi vous le dire, parce qu'on a décidé, là, nous autres, de pas attendre que l'été arrive officiellement pour la lancer, OK? Donc, on vous propose des spéciales Fiesta Tropical. Et puis, ça va se passer samedi, dimanche et lundi de congé également. Alors, comment ça fonctionne? C'est qu'on vous a sélectionné des chansons parfaites pour lancer l'été. Alors, 6 chansons par heure, mais des chansons, là, à la Despacito, la Margarena, Ricky Martin. Alors, vous voyez l'ambiance? Oui, ambiance festive, Pina Colada de terrasse à 28 degrés avec un beau soleil, une petite brise également qui fait en sorte qu'on n'a pas trop chaud. Alors, c'est ça l'ambiance de la Fiesta Tropicale en fin de semaine à Viva. Alors, on s'occupe de ça, le party de 11 à 18 heures. Manquez pas ça tout le week-end. Et c'est la Fiesta qui s'invite dans votre radio. Alex Warren s'invite avec une chanson où le tempo est un peu plus haut que Ordinary, mais j'adore cette chanson-là. J'aime tout de Fever Dream en réserve dans un moment à Viva. Restez là.
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de pirate avec sa magnifique pièce Mélancolie qu'on retrouve sur son plus récent album Cavale, qu'elle continue de promener un petit peu partout au Québec et de l'autre côté de l'océan également. Mais là, elle est en sol québécois. Je vois 3 représentations là, qui restent, je vous dirais, là, d'ici la fin de l'été. Elle sera à Terrebonne à la fin du mois de mai. Montréal, la salle Wilfrid Pelletier là, le 19 juin et le 29 août à l'Impérial à Québec. Et par la suite, elle va retourner en novembre de l'autre côté de l'océan. Elle a des spectacles de prévus même à Berlin. Elle va aller à Zurich, je vois des spectacles à Genève aussi pour revenir en sol québécois là, au début de l'année 2027. Mon prochain classique, c'est le genre de bonne chanson que vous pourriez entendre hein, dans votre lunch 80, 90, 2000 en semaine. Juste la belle nostalgie qui vous berce à viva avec Crowded House qui s'invite tellement bon. Ce Don't Dream It's Over, juste pour vous autres en hein, ce vendredi à viva parce qu'ici, c'est viva la musique.

0: cette saison, le printemps, et pour l'été 2026, on parle vraiment d'un vent de fraîcheur. Dans le magazine Coup de pouce, on dit que le brun a été extrêmement populaire. Ça reste toujours classique, là. On le jette pas, on le garde de côté pis on le ressort de temps en temps, mais si vous voulez être tendance dans votre sac à main, semble que là, il faut choisir le bleu. Oui, un beau petit bleu bébé, là. Le baby blue, ça devient la nouvelle obsession mode pour cette saison. Alors, on parle de toute façon de couleurs claires, éclatantes, remplies de douceur aussi, là, le bleu poudre, on va se le dire. Et toutes les tonalités de bleu, d'ailleurs, s'imposent pour cette saison. Alors, que ce soit le bleu ciel, que ce soit le bleu un peu plus foncé. Alors, allez-y à fond, sac à main, bleu poudre, super tendance pour cette nouvelle saison. Taylor Swift à venir à Viva.
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6: Bon vendredi, ici Louis-Philippe Arnoir-Arel. Le gouvernement caquiste remboursera le coût carbone aux entreprises agricoles. La première ministre du Québec, Christine Fréchette, en a fait l'annonce à Drummondville ce matin. Pour ce faire, le gouvernement versera 87 millions de dollars à la financière agricole pour un programme visant à compenser le coût carbone. Plus de 15 500 agriculteurs recevront ce remboursement automatiquement et sans formulaire à remplir. Et une première cohorte de l'attestation d'études professionnelles en mécanique de véhicules lourds, routiers, hybrides et électriques a été lancée le 5 mai dans les installations du CFP Paul Rousseau de Saint-Germain. Une première au Québec, elle vise à répondre aux besoins croissants des entreprises de transport, de fabrication et de maintenance, notamment en matière de transition énergétique et d'électrification. Ce parcours de 600 heures est offert en formule alternance travail-études. 7 inscrits composent cette première vague. C'est ce qui complète vos actualités Arsenal Média. 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

0: 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Mariah Carey maintenant, à Viva.
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0: À surveiller Jennifer Page dans un petit instant avec Crush, c'est tellement bon. Et également le duo de Shaboozey et Jelly Roll. Il y a deux choses à surveiller en juillet pour ces deux artistes-là. D'abord, il y a Jelly Roll hein, qui va clore le Festival d'été de Québec. Il sera en spectacle sur les plaines le 19 juillet. Et Shaboozey nous offre à la fin du mois de juillet de la nouveauté, son quatrième album studio, The Outlaw, Cherry Lee and Other Western Tales. Alors, il y a même un premier extrait qui est sorti le 24 avril dernier, Born to Die, qu'on va retrouver sur cet album-là. Et on dit que ce sera vraiment un projet conceptuel de style western. Alors, ce sera à surveiller à la fin juillet, ce nouvel album de Shaboozey. En attendant, les deux artistes s'invitent avec Amen. Bon vendredi à Viva!
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0: Howard Jones s'invite. Un gros merci de choisir Viva.
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1: Un week-end de festivités, c'est ce qu'on vous propose à Viva avec la Fiesta Tropicale de samedi à lundi. Là, 6 chansons par heure, juste des hits, juste des chansons qui vont vous faire danser. À peu près à l'image de ce qui s'en vient pour Viva la Fiesta dans un moment. Diane Simard, vous souhaite un bon week-end de 3 jours. Ciao!

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18: Bonjour, ici Claude Marquis. Voici vos actualités. La première ministre du Québec, Christine Fréchette, était de passage à Drummondville, où elle a annoncé le remboursement du coût carbone aux entreprises agricoles. Le gouvernement verse 87 millions de dollars à la financière agricole pour un programme visant à compenser ses coûts. Plus de 15 500 agriculteurs recevraient ce remboursement sans paperasse supplémentaire. Il en va de la compétitivité des entreprises québécoises, selon la première ministre.
19: On veut encourager en fait l'autonomie alimentaire, la sécurité alimentaire, et on veut aussi assurer une meilleure compétitivité, parce que souvent les agriculteurs compétitionnent avec des produits qui proviennent de pays où la législation environnementale n'est pas aussi élevée et sévère que la nôtre.
18: L'entreprise de distribution de camions et d'équipements d'incendie, l'Arsenal, établie à Drummondville, a procédé aujourd'hui à une pelletée de terre pour son projet d'agrandissement. L'opération de plus de 2 millions de dollars permettrait le déploiement de Pure Decon, une solution de nettoyage et de décontamination des appareils de protection, une première au Canada. Le coprésident de l'Arsenal, Marc-André Lemaire, estime qu'il y a un bon potentiel pour l'exportation.
20: On va pouvoir offrir le service aux différents services incendie. Et aussi, on va se positionner ultimement comme pour offrir carrément la technologie à des grands centres, là, des villes comme Toronto ou Montréal, qui pourraient ultimement être intéressés à acquérir la technologie. Mais on va pouvoir les accompagner.
18: Et le représentant du club de judo de Drummondville, Mathis Rainville, récidive aux championnats nationaux ouverts. Il a répété son exploit de 2025 en étant couronné grand champion de sa catégorie et du classement général en EWASA hier à Calgary. C'est ce qui complète vos informations. 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
3: C'est la ligne d'arrivée, la gang. On est enfin à vendredi. Un week-end en deux temps, mais surtout...

jouer avec grand plaisir des chansons qui sentent le banana boat, qui le coconut, certainement. Ben, avec grand plaisir, je m'appelle Jerry Castonguay, je vous souhaite un bon vendredi, bon retour à la maison. Il y a des noms de commerce qui vraiment là usent de créativité, pas tout le temps pour les bonnes raisons. On va faire le tour des commerces les plus surprenants au Québec, et si vous en avez un chez vous, textez-moi au 1-866-567-2346, 1-866-56-RADIO. Également, on va vous parler de nouvelles tendances TikTok pour relaxer, et on va vous donner des bonnes raisons d'aller voir des spectacles. D'ailleurs, tout ce qu'il y a à surveiller dans la région, ça s'en vient. Mais avant, on part ça avec un montage pour bien commencer le week-end. Farruko, Pepas, à Viva, c'est la

Viva la fiesta tropicale ici à Viva. On vous souhaite un bon retour à la maison, bon vendredi. Bon, c'est quoi votre plan ce week-end? Qu'est-ce que vous avez de prévu? 1-866-567-2346 pour me dire c'est quoi qu'il y a de bon à faire chez nous ce week-end. J'ai d'excellentes suggestions après Jason Derulo, Michael Bublé. Viva! Bon vendredi!

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1: Qu'est-ce qu'on fait chez nous en fin de semaine? Préparez-vous, il y a du stock en Abitibi du côté de Val-d'Or. C'est le grand retour de Steve Hill avec son album Hanging on a String, seul sur scène, mais avec l'énergie d'un groupe au complet. C'est à 20h ce soir. Sinon, à Thetford, également à 20h à la salle du Sceau, c'est la pièce de théâtre Les 39 marches. Et jusqu'à dimanche, c'est le festival des campeurs d'Adstock. Vous allez pouvoir voir notamment les spectacles de Francis de Grand Prix le lendemain de veille. À Drummond, c'est l'Académie de ballet qui fête son 80e demain 18h à la Maison des Arts des Jardins. Dans les Bois-Francs, c'est le Festival des Sucres de Saint-Pierre-Baptiste jusqu'à dimanche. Ce soir à Kings and Falls, c'est le show de Maxime Martin avec Bon Chien. Sur la Côte-Nord, c'est la soirée Le Caplan roule à la plage de Galix à Sept-Îles, feu de plage, chansonnier, du gros fun de 23h à 1h30 du matin. À Rimouski, la troupe de théâtre Amalgame présente La Petite Sirène ce soir et demain à la salle Michel Leblanc de l'École Paul-Hubert. Dans la Matapédia, gros week-end, c'est le fameux Omnium Yves Lévesque au complexe municipal, le plus gros tournoi de volley dans la région, du monde de partout au Québec. Et Pelch est à la salle Jean-Cossette d'Amqui ce soir, 20h. Vous, votre plan, c'est quoi? Je veux le savoir par texto. D'ici là, au retour, Shaggy nous attend avec It Wasn't Me.
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Il y en a-tu des commerces qui exagèrent un peu au niveau de la créativité pour leur nom, hein? Il y en a des bons. Et là, il y a un problème qui s'est même rendu jusqu'à la justice et je vais vous en parler après Stromae. Alors on danse parce que c'est vendredi.

0: l'imprimerie. Ça, c'est à Banalec, là. C'est en Bretagne. Il a reçu une drôle de lettre. Des avocats de Yoko Ono. Bon, qu'est-ce qu'elle a fait encore? C'est parce que il y a une bière qui a brassé pour l'imprimerie qui s'appelle la John Lemon. Lemon comme citron. Ben, c'est un jeu de mots, évidemment, sur John Lennon. Là, puis ça a suscité une sommation légale parce que Yoko Ono considère que c'est trop similaire au nom protégé de son défunt mari. En mars, d'ailleurs, Aurélien, là, il a reçu un avertissement officiel qui devait écouler, qui devait payer une amende de 250 €, à peu près 400 $, s'il retirait pas ses bouteilles et ses canettes de la vente. On s'entend, là. Lui, il a comme fait, ben, 400 $, pas la fin du monde. Mais là, malgré ça, ben, il a réussi à avoir jusqu'au 1er juillet pour écouler ses 5000 dernières bières. Ça a fait buzz médiatique, c'est bon John Lemon, mais là, il va changer de nom, semble-t-il, qui va opter pour Jaune Lemon. Ça, c'est un beau pied de nez. Y en a-tu des commerces ici qui ont un nom particulier? J'attends votre texto, on va faire le tour de ça dans les prochaines minutes. 1-866-56-RADIO. Dua Lipa est en réserve dans le party de la fiesta au retour.
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c'est bon ça. Hey, un bon vendredi, bon retour à la maison. Viva la fiesta! Vous avez été plusieurs à texter au 1-866-567-2346 pour me dire les noms de commerces surprenants. Salut à Annie qui nous dit à Saint-Jean-sur-Richelieu, il y a le bar laitier La Lichette. Ah oui, c'est bon ça. Marie-Ève Couture du côté de Victo nous parle de la petite molle à Régent. C'est un grand classique. Oui, je me rappelle encore de l'espèce de d'auvent où est-ce que c'est écrit la petite molle à Régent. Ben oui, bien sûr. Du côté de Baie-Saint-Paul, dans Charlevoix, il y a un resto qui était ouvert à l'époque. C'est Vanessa de Sept-Îles. Elle fait la 138, évidemment, de façon régulière, là, pour aller à Québec. Puis, il y avait un resto qui s'appelait La Bouche des Goûts. Ben, voyons donc, La Bouche des Goûts, la gang. C'est un resto terroir, semble-t-il. Il y a un magasin de chaussures. Je sais pas c'est où, mais quelqu'un a texté ça. Ça s'appelle Saussure. Sûr comme surette. Saussure. C'est fantastique. C'est bon. Puis, il y a un incontournable. C'est le Temaki Sushi Bar à Chicoutimi. Je suis déjà passé en avant. Il y a une grosse affiche. C'est écrit Sushi Koutimi. C'est bon! C'est bon!

0: J'adore ça, savoir que le week-end est arrivé en jasant avec vous autres au téléphone au 1-866-56-RADIO. Salut à Mélissa Caron de Drummond qui vient juste de finir son grand ménage de terrain, est en congé cet après-midi. Le râteau est rangé, les sacs sont au chemin. Puis là, c'est officiellement l'ouverture du premier verre sur le patio pour le long week-end. À voir que ça prend une petite veste quand même, là, on s'entend. Ben, il y a Mélissa qui nous a demandé une chanson. Ben, je vais la jouer parce que c'est le week-end qui commence. Dans quelques minutes, vous êtes peut-être sur le bord de sortir du bureau. Vous allez voir que c'est tout à fait à propos. Pharrell Williams s'en vient avec Happy. Viva la fiesta!
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14: Les actualités Arsenal Média. Bonjour, ici Claude Marquis. Voici vos actualités. La première ministre du Québec, Christine Fréchette, était de passage à Drummondville, où elle a annoncé le remboursement du coût carbone aux entreprises agricoles. Le gouvernement verse 87 millions de dollars à la financière agricole pour un programme visant à compenser ses coûts. Plus de 15 500 agriculteurs recevraient ce remboursement sans paperasse supplémentaire. Il en va de la compétitivité des entreprises québécoises, selon la première ministre.
15: On veut encourager en fait l'autonomie alimentaire, la sécurité alimentaire, et on veut aussi assurer une meilleure compétitivité, parce que souvent les agriculteurs compétitionnent avec des produits qui proviennent de pays où la législation environnementale n'est pas aussi élevée et sévère que la nôtre.
14: L'entreprise de distribution de camions et d'équipements d'incendie, l'Arsenal, établi à Drummondville, a procédé aujourd'hui à une pelletée de terre pour son projet d'agrandissement. L'opération de plus de 2 millions de dollars permettrait le déploiement de Pure Decon, une solution de nettoyage et de décontamination des appareils de protection, une première au Canada. Le coprésident de l'Arsenal, Marc-André Lemaire, estime qu'il y a un bon potentiel pour l'exportation.
16: On va pouvoir offrir le service aux différents services incendie. Et aussi, on va se positionner ultimement comme pour offrir carrément la technologie à des grands centres, là, des villes comme Toronto ou Montréal, qui pourraient ultimement être intéressés à acquérir la technologie. Bien, on va pouvoir les accompagner.
14: Et le représentant du club de judo de Drummondville, Mathis Rainville, récidive aux championnats nationaux ouverts. Il a répété son exploit de 2025 en étant couronné grand champion de sa catégorie et du classement général en EWASA hier à Calgary. C'est ce qui complète vos informations. 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
3: Êtes-vous content que ce soit la fin de semaine parce que moi je rayonne? Oh que oui, c'est le week-end! Passez 5 heures! Hey, salut la gang!

Olivier qui vous accompagne jusqu'à la maison, peut-être. Un petit tour à l'épicerie pour aller acheter ce qu'il faut pour faire des grillades, peut-être. Ce soir, j'ai une trousse pour vous, une trousse qui fait tendance sur les réseaux sociaux, particulièrement TikTok. Mais est-ce que c'est bon vraiment? Peut-être pas. C'est excellent. On va faire le tour de ce qu'il y a à surveiller chez nous. Qu'est-ce que vous faites? Et aussi, restez à l'écoute, OK? Peut-être un 10-15 minutes, gros max, OK? Parce que vous allez me remercier. C'est le long week-end, puis on a vraiment quelque chose de spécial pour vous qui va être payant. Je vous le dis, vous allez me dire merci d'avoir resté à l'écoute. Fait que restez pas trop loin. Justin Timberlake est en musique pour nous faire patienter. Madonna, Vogue, c'est tout de suite. Un bon vendredi, bon début de week-end à Viva. C'est la fiesta.

temps de partir en escapade pour le long week-end. Il y en a pas de problème. J'ai un plan pour vous, puis pour vraiment pas cher. Vous voulez sortir au resto? Je sais pas, moi. Vous avez une activité que vous aimeriez faire en famille, sortir de la routine un peu. Faites-le pour vraiment pas cher avec le truc que je vais vous donner après les jumeaux.

0: Appelez-la comme vous voulez. La fête des patriotes, la fête de la reine, du roi ou de dollars, je sais pas. Mais une chose est sûre, c'est que c'est un long week-end. Et peut-être que les longs week-ends, c'est parfait pour partir en escapade en famille, changer l'air. C'est depuis la relâche qu'on est ouvert au fond. On n'a peut-être pas profité de Pâques tant que ça. Là, c'est en fin de semaine que ça se passe. Ça vous tente de sortir au resto pas cher. Ça vous tente de louer quelque chose. Ça vous tente d'équiper votre jardin puis en profiter dès en fin de semaine. 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Mojo Lady, Hear Me Tonight. Ça s'en vient après Ava Max et Kings and Queens au retour à Viva.
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C'est épuisant. OK, là, c'est assez. J'ai fini de chanter. Là. C'est vrai que le stress, c'est un fléau. L'anxiété aussi. Comment on fait pour s'en soustraire? J'ai une tendance qui provient de TikTok, qui fait fureur actuellement. Mais est-ce vraiment une bonne façon de se soustraire de l'anxiété? Ah, pour ça, il va falloir rester avec nous pour le savoir. Mais là, on revient en 1995 avec Alliance Ethnique. Voici Respect. Bon vendredi à Viva.

0: en partant, quand je vois qu'il y a une tendance qui provient de TikTok, là, je prends ça avec un grain de sel puis un sourcil levé, là. Bon, je suis pas Jean-Luc Mongrain à l'émission Mon grain de sel, mais quand même. Les trousses contre l'anxiété qu'on appelle des anxiety bags. C'est en plein essor sur TikTok, parmi les jeunes qui cherchent des solutions pour gérer leur stress. C'est des petits sacs, par exemple des sacs bananes ou des sacoches, là, qui contiennent différents éléments comme des bonbons, un carnet, un jouet sensoriel, des huiles essentielles. Puis on présente ça comme des outils pour faire face à des crises d'anxiété. Mais il y a des psychologues qui ont été questionnés, dont la docteure Nadia Gagné, qui dit que oui, ça peut nous aider à nous recentrer dans le moment présent. Tu sais, des affaires sensorielles, puis des bonbons. Bon, c'est que des sensations, des huiles essentielles aussi, sauf que on peut pas utiliser ça de façon prolongée, c'est pas vraiment conseillé. C'est un bon support temporaire, mais ça remplace pas, par exemple, la thérapie ou les exercices, justement, qui peuvent vous aider à gérer le stress et l'anxiété. Là, vous revenez peut-être du travail, vous avez la boue dans le bouquet, vous avez l'impression que vous y arriverez pas à ce week-end-là, puis tout est une montagne. C'est le temps de prendre des grandes respirations, d'écouter autour de vous, entendre trois objets, sentir avec vos mains deux objets, puis écouter, je sais pas moi, de la bonne musique. On a ça pour vous dans un moment à Viva. NSYNC, I Want You Back, à Viva.
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0: Bon vendredi, bon début de week-end, un bout à l'autre du Québec. C'est moi, Jay, qui vous accompagne et j'ai piqué une belle jasette à Karine Pelletier de Rouyn-Noranda qui est actuellement chez son papa pour ses pneus. Elle a placote avec sa maman Martine dans le solarium puis nous écoute pendant que papa Guy fait ça. Elle dit, c'est le fun, la vie de retraité. J'adore mes parents pour ça parce que j'arrive tout de suite en finissant de travailler. Il y a déjà un souper de prêt. Les deux sont là pour m'accueillir puis je me sens en vacances quand j'arrive là. Quel bon feeling. C'est sûr que quand papa Guy change tes pneus, ça, c'est des vraies vacances. Alors, j'ai demandé faire conciliabule, elle, Karine et sa maman Martine, puis ils ont choisi une chanson pour faire plaisir à Martine, surtout. I Will Survive de Gloria Gaynor. Ça s'en vient à la fiesta de Viva au retour.
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17: Bonsoir, ici Claude Marquis. Voici vos actualités. La première ministre du Québec, Christine Fréchette, était de passage à Drummondville où elle a annoncé le remboursement du coût carbone aux entreprises agricoles. Le gouvernement verse 87 millions de dollars à la financière agricole pour un programme visant à compenser ses coûts. Plus de 15 500 agriculteurs recevraient ce remboursement sans paperasse supplémentaire. L'entreprise de distribution de camions et d'équipements d'incendie, l'Arsenal, établie à Drummondville, a procédé aujourd'hui à une pelletée de terre pour son projet d'agrandissement. L'opération de plus de 2 millions de dollars permettrait le déploiement de Pure Decon, une solution de nettoyage et de décontamination des appareils de protection, une première au Canada. Et le représentant du club de judo de Drummondville, Mathis Rainville, récidive aux championnats nationaux ouverts. Il a répété son exploit de 2025 en étant couronné grand champion de sa catégorie et du classement général en Mewaza hier à Calgary. C'est ce qui complète vos informations. 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
3: C'est le début d'un long week-end et vous l'avez mérité, celle-là. C'est la fiesta qui se poursuit au Québec avec moi, G. Bon vendredi.

retour à la maison. Bon vendredi, c'est la fiesta. C'est quoi le dernier show auquel vous avez assisté? J'attends votre réponse au 1-866-567-2346 par texto.

0: d'assister à au moins un show par mois, parce que c'est pas mal la norme. Il y a une étude à l'University College London qui dit que les adultes qui vont régulièrement à des activités artistiques ou culturelles, pas juste la musique, là, mais aussi aller dans des musées, des expositions, pratiquer la danse, montrent des signes de vieillissement moins grands. 3500 adultes qui se sont prêtés au test, puis on se rend compte qu'en avançant dans l'âge, sont généralement un an plus jeunes que leur âge véritable. Mais ça, c'est complètement fou! Pourquoi on se passerait d'autant de plaisir? C'est bon, on se cultive, puis on rajeunit tous ensemble. Qui aurait cru? Les Scissor Sisters sont en réserve à Viva. Will Smith aussi avec Getting Jiggy With It. 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
12: Bonsoir, ici Claude Marquis, voici vos actualités. La première ministre du Québec, Christine Fréchette, était de passage à Drummondville où elle a annoncé le remboursement du coût carbone aux entreprises agricoles. Le gouvernement verse 87 millions de dollars à la financière agricole pour un programme visant à compenser ses coûts. Plus de 15 500 agriculteurs recevraient ce remboursement sans paperasse supplémentaire. L'entreprise de distribution de camions et d'équipements d'incendie, l'Arsenal, établie à Drummondville, a procédé aujourd'hui à une pelletée de terre pour son projet d'agrandissement. L'opération de plus de 2 millions de dollars permettrait le déploiement de Pure Decon, une solution de nettoyage et de décontamination des appareils de protection, une première au Canada. Et le représentant du club de judo de Drummondville, Mathis Rainville, récidive aux championnats nationaux ouverts. Il a répété son exploit de 2025 en étant couronné grand champion de sa catégorie et du classement général en Newasa hier à Calgary. C'est ce qui complète vos informations. 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
2: Sur la métropolitaine, je m'en vais au console, ben. Baby, she back in a minute. J'ai fait un cosmopolitain. Elle est toujours down pour les good pasta, comme Stay Once in a Lifetime.

On est le vendredi 15 mai 2026. On débute cette longue fin de semaine de la fête nationale des Patriotes ensemble, bien branchés à votre radio à Drummond. Je m'appelle Mathieu Guimond. C'est un plaisir de passer la soirée en votre compagnie. Hey, au menu de l'émission de ce soir, on a entre autres des activités à mettre à votre agenda, des belles économies à faire pour vivre des belles expériences. Hey, longue fin de semaine, hein, bien évidemment, on restera pas assis dans le salon à se tourner les pouces. On a beaucoup de choses à vous proposer dans la grande région de Drummond au cours de la fin de semaine. D'ailleurs, pour vous tenir au courant de tout ce qui est actualité, moi, ce que je vous propose, c'est d'aller faire un petit tour sur mondrummond.com pour savoir ce qui se déroule dans l'actualité. Sinon, ben, en étant branché à votre radio, nous autres, on va mettre des trucs dans votre agenda pour ce qui est des activités durant la fin de semaine de la fête nationale des Patriotes.

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